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Diaz Hawkins, sa chanson Pray To, avec laquelle elle commence généralement ses concerts. Il y a parfois des événements qui vous font changer d'avis. Pour tout vous dire, j'avais commencé à préparer cette émission avec quelques nouveautés, dont la première, le nouvel album de Diaz Hawkins intitulé Coming Home. Et puis, il y a quelques jours, après un nouveau concert de Diaz à l'Erossi Blues Club in Normandie, suivi d'une nouvelle rencontre pleine d'émotions et de rires, je me suis dit, allez, pourquoi pas un Moonshine Blues entièrement consacré à Diaz, presque comme un concert. Parce que c'est ça l'effet Diaz. Alors après l'évocation de Coming Home, puis une chanson hommage à Etta James, nous écrinerons quelques-unes de ses plus grandes chansons, parce qu'au-delà d'être une chanteuse exceptionnelle, elle est aussi une auteure-compositrice extraordinaire. Ce nouvel album, Coming Home, revêt une place très particulière pour Diaz. C'est un retour aux sources, une exploration de ses racines celtiques, Scottish, Irish, une façon de renouer avec son héritage celte, tout en le transcendant dans son propre univers et ouvrant ainsi un nouveau chapitre de son catalogue. C'est l'album qu'elle a toujours voulu faire, totalement à son idée, fidèle à son cœur, enregistré à Berlin et avec un nouveau label, Early Bird Records. Et pour la première fois, Diaz a partagé ses moments d'écriture avec le musicien, compositeur et producteur allemand Mathis Richter-Reichheim et le songwriter et producteur Michael Hanschuh. Mathis Richter-Reichheim à la guitare, piano, basse et percussion a aussi assuré des arrangements d'une grande richesse et c'est lui qui avait trouvé cette jolie formule « Not blues, not jazz ». Just Diaz. Le titre album qui se traduit par « Rentrer à la maison » a pourtant ici une autre signification. « Coming home » nous dit Diaz, ce n'est pas revenir à un endroit, c'est revenir à soi-même, plus fort que jamais. Ajoutant aussi « Là où tu trouves la paix intérieure, c'est chez toi ». Voici « Coming home » par Diaz Hawkins.

Ce titre album Coming Home a donné lieu à une superbe vidéo mettant en scène sur une plage déserte Cas Hawkins avec Cameron, un cheval, l'animal sacré dans la mythologie celte et qui symbolise le courage, la loyauté, la liberté, la pureté et aussi la renaissance et la force après l'épreuve, protégeant l'âme à travers le changement et apportant de l'espoir. Nous écoutons le deuxième titre, Lifeline of Love.

C'était Kaz Hawkins qui a choisi son nom d'artiste en hommage à celle qui l'a toujours inspiré et soutenu dans toutes ses épreuves, Etta James. De son vrai nom, James Etta Hawkins, dont le prénom sera inversé pour devenir Etta James. Et son nom deviendra le nom de scène de Kaz. Je vous propose d'écouter Kaz Hawkins dans une reprise d'Etta James. Voici Women, extrait de l'album Live in Brazil, sorti chez Dixie Frog en 24.

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1: Voici maintenant deux chansons extraites de l'album Feeling Good de 2018, Don't Mama Cry, suivi de Because You Love Me, une chanson de Cass écrite pour sa fille.

C'était Kaz Hawkins. L'année 2020 voit éclore un album sublime, dont une ode de 11 titres. C'est un duo de toute beauté. Le chanteur, songwriter et pianiste anglais Sam York accompagne Kaz Hawkins au summum de son émotion et de sa sensibilité. Dans ses chansons très personnelles, intimes, Kaz nous parle de guérison, de résilience, fidèle à sa mission qu'elle s'est donnée, d'apporter du soutien et de l'espoir à ceux qui ont souffert, et aussi beaucoup d'amour à son public qui le lui rend bien. Et toujours avec cette aura et cette voix tellement chargée en émotions. Et pour ne pas rompre l'émotion, la communion, la magie, nous allons écouter ces quelques titres à la suite. Surviving, dans Sleep Away, Lipstick and Cocaine et Don't You Know.

dur de se remettre. S'il y a un lieu où Kaz Hawking se sent heureuse, et chez elle, c'est bien la scène, qu'elle partage depuis quelques années avec ses Mama's Boys, excellentissimes, soudés, Cédric Le Goff au clavier et chef d'orchestre, le guitariste belge Steph Paglia, Julien Boisseau à la basse et Amaury Blanchard à la batterie. En juillet 23, ce gang d'enfer enregistre un live à l'Open Air Blues Festival de Bredeuil, chez Kaz, une habituée du festival. Cet album sortira dans la collection live de Dixie Frog en 2024. Il donne toute la mesure de ce que représente un concert de Kaz Hawking, en énergie, en émotion, aussi en fantaisie et en communion avec son public. Voici le premier titre de cet album, Better Days.

C'était Kaz Hawkins. Nous terminons avec la chanson avec laquelle Kaz donne rendez-vous à son public pour une prochaine rencontre, un prochain concert. Voici Until We Meet Again, jusqu'à ce que nous nous revoyons.

C'était Kaz aux Kings. Eh bien, le rendez-vous est pris. C'est Kaz, viens chanter près de chez vous ou loin de chez vous. Surtout, ne la ratez pas. Et d'ici là, gardez le blues vivant.

Salut à tous, c'est Sweet Home Chicago numéro 1295 en ce samedi 25 octobre. J'espère que tout le monde va bien. Tout le blues actuel avec un petit œil en rétro. Chaque samedi, c'est Sweet Home Chicago. Marc Loison avec vous pour 2 heures de blues sur Radio 666. Dans la première heure de cette 1295e émission, deux nouveaux extraits de Ain't Done With The Blues de l'indéboulonnable Buddy Guy, dont un absolument splendide avec les Blind Boys of Alabama. Après un petit rappel pour nous rejoindre et applaudir en concert exceptionnel le Marc Melbourne au Portobello à Caen, mercredi 29 octobre, n'oubliez pas, on déroulera ensemble quelques belles nouveautés Made in USA avec Al Basile, Mud Morganfield, Piper on the Hard Times et Tedeschi Trucks avec Léon Russell. Et puis le corps de cette première heure sera constitué de deux interviews. Celle d'abord du jeune guitariste Enzo Capadonna et du groupe Bounce Back. Ensuite avec Thierry Thierry et Philippe Blom, captés toutes les deux au Cahors Blues Festival en juillet dernier. Chaque formation donne des nouvelles de son actu avec la sortie de l'album Gaston's Guitar pour le premier, Enzo Capadonna, et des projets de reformation pour le second, le groupe Bounce Back, originaire de la région toulousaine. Ils témoignent tous d'une passion vivace pour le blues et se réjouissent de l'existence de la Toulouse Blues Society. On écoutera deux titres de chacun d'eux. Le beau jeu d'armo de Thierry Tré, d'ailleurs, m'incite aussi à vous diffuser un morceau de William Clark enregistré il y a plus de 30 ans et qui n'a pas pris une ride. Et puis dans la rubrique Futures After, on revient une nouvelle fois en 1975 avec Tom Waits et son album Night Hawks at the Dinner. Mais là, on démarre tout de suite, immédiatement, avec Buddy Guy.

Concert exceptionnel, unique en Normandie. Mark Hummel Band featuring Hanson Funderburg, Bill Stuve et Westa, avec une première partie de Laurent Chauvac et Jean-Christophe Panico. Mercredi 29 octobre à partir de 21h, c'est au Portobello Rock Club à Caen. Mark Melbourne, Be There or Be Square. Mercredi 29 octobre à partir de 21h, c'est au Portobello Rock Club à Caen. Et c'est Mark Melbourne que vous entendez actuellement. Stop Messing Around. Allez-y au concert, on en parlera pendant des semaines après.

Extrait de l'album True Believer par Marc Hummel, Stop Messing Around. C'est dans 4 jours le concert live, le 29 octobre au Portobello à Caen, n'oubliez pas. On continue avec nos nouveautés From USA. Voici Al Basile qui a été l'un des musiciens des Room Full of Blues avec son énième album. Je ne sais plus si c'est le 9e ou le 10e, en tout cas il enregistre ce garçon. Blues in Hand est le titre de l'album et voici Blues After Blues. Al Basile.

0: Des Blues After Blues, extrait de l'album d'Albazil, qui s'appelle Blues in Hand.
1: Hey, this is Mark and Phil. Send a shout out to you, Mark, and the audience of Sweet Home Chicago. Thank you, guys.
0: Merci, Mud Morganfield. Voici Bring Me My Whiskey. Apportez-moi mon whisky. C'est sur l'album Deep Mud, Mud Morganfield, le propre fils de Muddy Waters.

0: Hey, this is Mud Mark and Phil. Send a shout out to you, Mark, and the audience of Sweet Home Chicago. Thank you, guys.
1: Merci, Ben Morganfield. Voici maintenant Piper and the Hard Times, album Good Company, le titre album. Il est sorti il y a déjà quelques semaines. On n'avait pas encore eu l'occasion de le diffuser dans Sweet Home Chicago. C'est chose faite maintenant.

Good Company. C'est également le titre de cet album de Piper Under Hard Times. Souvenez-vous, ils avaient gagné le International Blues Challenge à Memphis, l'IBC, et ils reviennent avec un deuxième album déjà. On continue avec un album qui était absolument magistralement réenregistré, celui d'un certain Joe Cocker, qui nous avait gratifié de ce Mad Dog and Englishman il y a déjà de nombreuses années. Et maintenant, c'est le cas pour Tedeschi Trucks Band avec Léon Russell. Alors tout cela date de 2014-2015, mais ça n'avait pas encore été paru en CD. C'est le live at Locken chez Fantasy Records. Je vous propose un titre emblématique parce qu'on va pas se faire tout l'album, mais là quand même, hein. Tedeschi Trucks Band avec Léon Russell, ça vaut son pesant d'or. Voici The Wait.

0: The Wait par Tedeschi Trucks Band et Léon Russell. En dédicace à mes amis Jean-Christophe Panucot et Laurent Choubrac, s'il vous plaît. Voici maintenant la première des deux interviews de cette première heure. Enzo Capadonna, capté au dernier Cahors Blues Festival. Alors d'ici à Cahors avec Enzo Capadonna. Bonsoir Enzo.
1: Bonsoir.
0: Très heureux de t'avoir rencontré pour la première fois, puis surtout de t'avoir vu jouer, parce que ça fait un petit moment que...
2: Blues Track Production.
0: Voilà. Et donc, merci Pascal. C'était Pascal Delmas. Et c'est par lui que, en fait, voilà, tout est arrivé pour nous, les petits médias. Ouais. Mais je voulais juste savoir, Enzo, en deux minutes, en quelques mots, comment est-ce que tu en es arrivé à jouer une musique qui n'est pas forcément de ta génération, on va dire. C'est quelque chose qu'on te demande régulièrement, j'imagine.
1: Ben, en fait, j'ai commencé à l'âge de 7 ans grâce à mon grand-père qui a commencé, lui, à l'âge de 70 ans. Et donc, il m'a montré quelques accords, j'ai su direct le faire. Et du coup, il m'a acheté ma première guitare. Il a dit à mes parents de m'inscrire au conservatoire, donc au conservatoire, à une école de musique aussi. Et donc, après, j'ai fait quelques cours de guitare acoustique. Et après, je suis passé vite à l'électrique. J'ai rencontré un super prof qui s'appelle Irakli Kutsishvili, qui est originaire de Géorgie et qui m'a appris toutes les gamme de blues. Il m'a dit que le blues c'était la base pour l'improvisation. Et donc petit à petit, il m'a fait aller à des jams qui étaient à Albi à l'époque, quand la MJC était ouverte, au Noctambule ça s'appelle, où Blues Track Production, Pascal organisait ses jam sessions en fait. Et donc j'ai appris là-bas qu'est-ce que c'était vraiment le blues et le fait d'improviser. Et donc je me suis direct plu, ça m'a direct accroché en fait, et je me suis dit que c'est ça que je voulais faire après, et que c'était cette musique. Et mon professeur, il m'a également aiguillé sur des artistes comme B.B. King, Stevie Vaughan, plein de les artistes comme ça. Et donc B.B. King, c'est ma référence, on va dire, dans le blues. Voilà.

0: donc de belles références et pas forcément les mêmes références que tes camarades collégiens puis lycéens.
1: Non.
0: Voilà, tu as peut-être vécu, je sais pas, un décalage par rapport à est-ce que en dehors de la musique, voilà, tu continues à te raccrocher à tes générations par d'autres moyens, j'imagine.
1: En fait, j'écoute plein de styles de musique, donc ouais. J'écoute aussi du rap.
0: D'accord.
1: Que mes collègues écoutent. Ça me dérange pas qu'ils écoutent ça, mais c'est moins mon style, on va dire. Il y a des trucs qui me plaisent, des trucs qui me plaisent pas, mais on va dire j'écoute de tout. Mais c'est vrai que le blues, c'est pas trop ça, ils accrochent pas trop. Et j'avais pu faire notamment à Châtres-sur-Cher, à côté de la maison du blues, une masterclass dans une école de jeunes. Et donc j'ai vu là-bas que en fait, le blues ça plaisait, en fait, ça faisait danser. Les jeunes ils se demandaient qu'est-ce que c'était. Donc ça plaît en fait, mais les jeunes ne le savent pas.
0: C'est ça, là ça plaît, mais il faut aller vers cette musique-là, c'est un peu ça l'idée.
1: C'est ça.
0: Voilà. Donc là tu réponds en grande partie à une question que se posent les vieux comme nous pour se dire mais comment on va faire pour transmettre cette musique-là. Parce que quand on sera plus là, il y aura des jeunes comme toi, Enzo Capadonna, pour la faire vibrer, pour la faire vivre, pour la faire peut-être aussi grandir et aller vers d'autres horizons. Je sais pas, le blues ça peut évoluer aussi.
1: Ah oui,
0: ça continue,
1: oui. Bah, c'est ce que j'essaie de faire dans mon prochain album là, qui sortira en octobre.
0: Voilà, ça.
1: J'ai essayé d'apporter tous les styles que j'aimais, donc que ça soit la funk, la soul, le blues en particulier, aussi un peu de rock, blues rock, donc mélanger tous ces styles et faire quelque chose qui me correspond le plus possible, qui reste aussi dans le blues. On reconnaît le blues. On n'est pas dépaysé, on va dire, ça s'écarte pas trop, mais ça reste. Il y a plein d'influences quoi, dans mes musiques. Voilà.
0: C'est super rassurant pour nos musiques. Enzo Capadonna, merci beaucoup et bon festival.
1: Merci beaucoup.
0: À bientôt.
1: À bientôt.

0: Merci à toi Enzo, Enzo Capadonna, avec deux titres pour cette interview, Devil Lady et The King of the Six String, extrait de Gaston's Guitar, un disque sur lequel on reviendra bien sûr. Deuxième interview, le groupe Bounce Back avec le chanteur harmoniciste Thierry Tréhé et le batteur Philippe Blom. On reste dans la région toulousaine, voici cette interview de Bounce Back. Voilà, je suis avec Thierry Tréhé du groupe Bounce Back, c'est bien ça ?
1: Bounce Back.
0: Bounce Back de la Toulouse Blues Society, en tout cas présenté ce soir aujourd'hui par la Toulouse Blues Society sur la scène de Cahors, avec un répertoire très orienté harmonica, forcément, puisque le leader en face de moi est harmoniciste, avec un amour immodéré particulier pour un certain William Clark, qu'on aime beaucoup dans l'émission, dans Sweet Home Chicago, un peu le roi du chromatique, un peu
1: aussi,
0: le,
1: oui.
0: peut-être le fils spirituel de Gary Smith ou de quelques-uns, de George Harmonica Smith.
1: Oui.
0: Voilà, c'est des références qui...
1: de George Smith. En fait.
0: C'est ça, voilà. Alors ça, c'est des références qui te parlent particulièrement. Pourquoi ? Pourquoi s'intéresser à ce type d'harmoniciste de blues ?
1: Parce que c'est la musique que j'aime, simplement. C'est la musique que j'ai envie de faire, en fait.

0: quand même énormément de musiciens. Certains ont fait leur trou, on va dire, nationalement, voire internationalement. On pense à Awake, bien sûr, ouais, et Eric Lavalette, et là quelques autres. Et est-ce qu'il y a un terreau particulier? Est-ce qu'il y a une alchimie particulière sur la ville de Toulouse? C'est aussi le seul endroit où il y a une Blues Society.
1: Oui, si je peux bien sûr. Parce qu'en fait, je suis membre de la Toulouse Blues Society depuis sa fondation. Et en fait, on fait une opération qui s'appelle Blues en Cœur tous les ans. On a besoin de 40-45 musiciens pour faire cette opération. On fait des groupes éphémères et on s'aperçoit qu'en fait, on a à peu près 100 demandes de musiciens qui voudraient participer à notre Blues en Cœur. Donc ça veut dire qu'il y a un gros terreau, quoi, quand même.
0: Ça veut dire que c'est l'occasion qui fait le larron et c'est aussi ça, l'un des motifs de la création.
1: Pour nous, de se rencontrer et de faire une action caritative, vu que c'est au bénéfice de l'association nécessiteuse.
0: L'actualité du groupe, c'est donc cette région sud-ouest, sud de Toulouse, et puis un petit peu au-delà, et peut-être aussi des velléités, des volontés d'aller ailleurs, d'étendre ses ailes, pourquoi pas. Et un concert comme celui de ce soir, c'est peut-être aussi l'occasion de se montrer sur Cahors. On sait qu'il y a des gens qui sont des décideurs ailleurs, il y a des patrons festivals, il y a des magazines, etc. Bah,
2: disons que nous, on est fiers qu'on nous ait proposé ça, on montre ce qu'on sait faire, et puis on verra si ça intéresse des gens, c'est très bien.
0: Quelle est l'actu du groupe? Qu'est-ce qui va se passer durant le reste de l'été, et puis on va dire dans le deuxième semestre 2025?
1: On doit jouer à La Salvetta sur Agou, on doit jouer à Domazan sur Arise. Voilà, on a quelques dates.
2: En fait, le groupe, c'est un groupe qui s'est reconstitué assez récemment, parce qu'on a perdu le bassiste parce qu'il habitait trop loin, il a déménagé.
0: D'accord.
2: Un, on l'a remplacé. Et deux, le guitariste, pareil, un guitariste d'origine en fait, qui est...
3: Canal historique,
2: on va dire, du groupe. Et lui, c'est parce qu'il a une charge de travail, il a eu une promotion à son boulot et il pouvait pas faire le tout à la fois. Donc, on a changé de guitariste, on joue avec le nouveau depuis quoi? Depuis 2 mois à peu près.
0: Donc là, il y a un rebond actuellement 2025. Rebond, c'est une autre version
2: du groupe Rebond.
0: Voilà, c'est ça exactement. Bounce Back. Avec une actualité discographique bientôt, des choses qui vont sortir.
2: Pas pour l'instant, parce qu'on est en reconstitution, donc on a encore l'ancien set à bien retravailler, à mettre en place. Et ensuite, on va se projeter sur des nouvelles choses.
1: Une maquette d'un demi-CD, quoi. Donc, qui est déjà dans nos tiroirs, mais il faut maintenant reconstituer le groupe et faire l'autre moitié.
0: Oui, donc ça veut dire peut-être un EP qui servira de carte de visite pour jouer à droite à gauche.
1: Peut-être,
0: éventuellement. Bon, mais en tout cas, bon vent à vous, bien sûr. Bounce Back.
2: Merci.
0: Si on entend parler à nouveau de vous, mais on saura pourquoi. Merci.
2: Merci beaucoup.
0: À bientôt.
2: C'est très gentil.

Merci à Thierry Tré et Philippe Blom pour l'interview de ce groupe Bounce Back. C'était également sur le Cairo Blues Festival avec deux extraits de leur discographie en démo, Five Cards Hand et Back Scratchers. Et puis écouter de l'harmonica avec cette influence-là, ça m'a donné envie de vous remettre dans les oreilles un certain William Clark. Un morceau que je vais dédicacer également à mon ami Samuel Blair du côté de Annemasse qui adore le regretter William Clark qui enregistrait dans les années 90 chez Alligator Records. Voici un extrait de Groove Time, c'est en 1994 et le titre Saturday Night Blues.

Monsieur William Clark, on est en 1994, on va remonter encore quelques années avec cette séquence 50 Years After. Comme vous le savez, 1975, une semaine sur deux, un album enregistré il y a 50 ans. Cette fois-ci, c'est Night Talks at the Dinner par Tom Waits. Voici On a Foggy Night.

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1: C'est avec Tom West que se termine cette première heure. On se retrouve dans la deuxième tout à l'heure avec notre invité Richard Koechlin qui raconte Mark Knopfler. C'est la deuxième heure de ce 1311e Sweet Home Chicago. L'invité est Pierre Lacocque, leader du groupe Mississippi Heat. Pierre Lacocque est un harmoniciste, compositeur et producteur belge, installé à Chicago depuis des décennies. Mais il est également psychologue de formation et de métier. Passionné très tôt par le blues, il découvre l'harmonica à l'adolescence et se nourrit des maîtres du genre tels que Little Walter, Big Walter Horton ou Junior Wells.

0: En 1991, Pierre Lacocque fonde le groupe Mississippi Heat, formation devenue incontournable sur la scène blues internationale grâce à son mélange de Chicago blues, de soul et d'influences contemporaines. Leader charismatique et principal compositeur du groupe aux côtés de son frère Michel Lacocque, il développe un jeu d'harmonica expressif et puissant, allié à une écriture personnelle qui renouvelle le blues traditionnel sans le trahir. Mississippi Heat publie de nombreux albums salués par la critique et collabore avec d'innombrables grandes figures du blues comme Dave Traffar, Ineta Vesor, Cheryl Youngblood, Zora Young, Carl Weathersby, Billy Flynn, Bob Stroger, Billy Boy Arnold ou Larry Bell parmi d'autres. Très présent sur les scènes américaines et européennes, Pierre Lacocque s'impose comme l'un des très rares musiciens européens à avoir gagné une reconnaissance durable à Chicago, berceau historique du blues électrique. Son parcours illustre un profond respect pour la tradition, allié à une volonté constante d'évolution musicale. À travers son groupe Mississippi Heat, qui existe toujours 35 ans après sa formation, il défend un blues vivant, sincère et engagé, fidèle à ses racines mais ouvert sur le monde. Et leur dernier album Don't Look Back, qu'on écoute actuellement, sorti chez Delmark Records, est une pure réussite. À travers la première partie de cette interview exclusive, Pierre Lacocque dévoile son enfance et son initiation en blues. Il évoque les premiers bluesmen à lui avoir fait confiance dès la fin des années 60. Et entre psychologie et musique, il nous emmène dans son univers parsemé de passion, empreint d'humanisme, empli de bonté pour les artistes qu'il aide et avec qui il partage scène et amitié depuis plus d'un demi-siècle. Pierre Lacocque nous offre un témoignage majeur de ce qui fut et de ce qui est le blues à Chicago. La seconde partie de cette magnifique interview sera diffusée la semaine prochaine. Pierre Lacocque, bonjour.
1: Bonjour Marc, comment allez-vous?
0: Bonjour, ça va très bien, merci. Pierre Lacocque, vous êtes un harmoniciste de blues, né à Jérusalem en 1952, de parents belges, qui, par les nécessités de leur travail, vous ont fait voyager très tôt entre Israël, la Belgique, la France, les États-Unis. Alors vous avez eu une éducation assez rigoriste, vous avez été confronté très tôt à la littérature, votre père ayant largement contribué à votre ouverture vers les livres, puis la psychologie. Votre pratique de la psychologie en tant que thérapeute a également été déterminante dans votre vie, on pourra l'évoquer éventuellement. Alors j'ai appris que vos parents avaient vécu des expérience particulièrement tragique pendant la Seconde Guerre mondiale. Ils ont été violemment confrontés à l'antisémitisme et par voie de conséquence, votre frère aîné Michel et votre sœur Benjamin Elisabeth ont, tout comme vous, fréquenté une école juive orthodoxe de Bruxelles. Ça semble avoir eu un grand impact sur vous. Première question, Pierre Lacocque, en quoi cette éducation a-t-elle impacté votre vie?
1: Tout d'abord, étant non-juif, avoir été dans une école juive orthodoxe nous a ouvert un monde mais aussi une compassion vers l'autre ou vers ceux qui souffrent et certainement les juifs, mais pas seulement. Donc, depuis tout petit, enfin, il y a toujours eu une attitude dans la famille des deux côtés, du côté de mon père et de ma mère, très ouvert, et j'en suis reconnaissant, et très ouvert vers les autres, ceux qui souffrent, ceux qui ont besoin de nous, d'une manière ou d'une autre.
0: C'est quelque chose qu'on peut ressentir dans votre façon de vous exprimer, et puis également dans la musique que vous faites. En tout cas, voilà, vous étiez, Pierre Lacocque, très proche de votre papa, qui est décédé récemment. Et dans votre dernier album de Mississippi Heat, il y a une chanson qui s'appelle Shivering Blues, qui lui est dédiée. Alors vous y racontez le corps qui lâche, les frissons, la fatigue, la difficulté à respirer, le sentiment de froid qui ne passe pas. Ces sensations physiques servent de métaphore, en fait, à une lutte silencieuse contre la maladie, vécue plutôt avec dignité plutôt qu'avec plainte. C'est ce qu'on ressent en tout cas dans les paroles. Au-delà de l'aspect médical, le texte parle surtout de la fragilité humaine face au temps et à la mort, de l'impuissance des proches et de l'amour filial, exprimé sans pathos, j'insiste là-dessus. Musicalement et dans l'esprit, cette chanson ne semble pas être un blues de colère, mais plutôt un blues de compassion et de mémoire, presque une veillée. Vous y transformez une expérience personnelle douloureuse en un morceau universel, dans la tradition du blues comme musique de transmission et de témoignage. J'aurais aimé vous demander, Pierre Lacocque, qu'est-ce que votre père vous a laissé intellectuellement et artistiquement parlant?
1: Donc, comment dire en anglais, he was my mentor. Il nous a guidés, c'était notre guide, donc spirituel et philosophique et existentiel. Notre père et son père à lui, qui était pasteur, comme mon père d'ailleurs, et éventuellement mon père est devenu professeur de l'Ancien Testament, théologien, etc. Donc il a toujours été un guide pour nous trois, donc mon frère Michel, ma sœur Elisabeth. Donc il avait réfléchi et comme philosophe, comme théologien, il a été influencé par les rabbins, les pasteurs, évidemment l'Holocauste, Elie Wiesel, des gens comme ça, Viktor Frankl, des gens qui ont souffert énormément mais qui ont appris et qui ont pu réfléchir au sens de la vie. Est-ce que la vie devrait être, est-ce que la vie ne devrait pas être? Donc il y a un oui et il y a un non dans la vie. Mon père m'a beaucoup énormément influencé jusqu'à ce jour. Ma maman aussi, qui était plus sur terre, si je peux utiliser le mot, et qui avait un amour pour les autres et pour sa famille, qui était vraiment très touchant. Donc j'ai en anglais, I was exposed to all of that.
0: Oui, donc une souffrance peut-être mise en forme de résilience et au service de l'universalité finalement, si on veut résumer un peu.
1: Oui,
0: avec des traits grossiers.
1: Exactement, Marc. Ouais. Exactement, Marc. D'ailleurs, je trouve que votre description de la chanson Shivering Blues est parfaite.
0: Merci.
1: C'est vraiment dit en mots mieux que je pourrais le faire.
0: Alors, on essaie d'écouter la musique, mais aussi surtout les paroles parfois. Et là, on est d'accord que c'est une chanson très, très porteuse.

0: Pierre Lacocque, voici comment vous vous décrivez, j'ouvre les guillemets. Regardez-moi, je suis blanc, je suis belge, je suis européen, j'ai un accent français, je viens d'un milieu judéo-chrétien conservateur et rigide. Mon père et mon grand-père paternel étaient pasteurs protestants. À première vue et même à deuxième vue, je n'appartiens pas au monde du blues et pourtant j'y suis complètement. Le blues me comprend. Fin de citation. Alors Pierre Lacocque, pourquoi et comment le blues peut-il ainsi comprendre les différences et assimiler les personnes sans ségrégation, sans a priori et puis surtout avec autant de générosité et d'amour?
1: C'est vraiment surprenant, c'est quelque chose qui est difficile à expliquer parce que ça vient de l'extérieur. L'accueil que je reçois, l'accueil que j'ai reçu parmi le monde du blues, des African Americans, des Noirs, j'ai pas commencé, on dit ça politiquement en français.
0: Les Afro-Américains, oui, c'est ça, oui.
1: D'accord, Afro-Américains. Depuis le début, a toujours été à bras ouverts et c'est une chance, c'est une musique existentielle qui va au-delà. C'est comme la Bible, en fait, ça va au-delà du contexte d'Israël, disons, et il y a une ouverture vers le monde et on peut s'identifier au message biblique, par exemple, et dans le blues, c'est la même chose, c'est une musique existentielle qui a des racines, c'est vrai, qui a une histoire absolument qu'on ne peut pas dénier et qu'il faut comprendre, qu'il faut apprécier, je dirais même aimer. Leur souffrance afro-américaine est obvie jusqu'à ce jour.
0: Oui.
1: Et, oui. Donc, mais l'accueil a toujours été là et ça m'a beaucoup touché, ça me touche toujours parce qu'en fait, pourquoi accueillir une personne comme moi? Je suis même pas américain, je suis américain maintenant avec un passeport américain, mais je ne viens pas d'ici.
0: Mmh, tout à fait, d'ailleurs très jeune, Pierre Lacocque, vous entendez jouer Walter Horton à l'université et vous dites que c'est une révélation presque religieuse, hein, c'est un peu ce que vous disiez à l'instant.

0: Qu'est-ce que vous aviez ressenti vraiment au fond de vous à ce moment-là? Je crois qu'on est à la fin des années 60, si je ne m'abuse.
1: Oui, c'est tout à fait. Vous avez raison, Marc. 69, nous avons immigré en 1969 à Chicago. Mon père ayant reçu un poste plein temps d'enseignant d'Ancien Testament. Et donc, nous sommes venus en famille en 69. Alors, l'harmonica a toujours été mon instrument depuis mon enfance. Je ne savais pas quoi jouer dessus. Je n'étais pas aussi attiré avec la musique, disons, européenne. Et je n'avais jamais entendu l'harmonica jouer du blues. Mais mon père m'avait acheté à 3 ans. On habitait en Alsace à l'époque. Mon père était pasteur dans un petit village en Alsace, près de Strasbourg. Pour une raison ou pour une autre, je reçois un cadeau. Et j'avais 2 ans et demi, peut-être même 3 ans. Il m'a donné un cadeau comme ça. Et c'était un harmonica 4 trous. Le vrai harmonica, si je peux utiliser le mot vrai, à 10 trous. Et lui, il en avait en plastique. Il avait 4. Il était vert, couleur verte. Et quand j'ai joué, déjà à l'époque, je pleurais. Donc mon corps a répondu au son de l'harmonica.
0: Ah oui.
1: Mon âme, si vous voulez. Et alors, je savais déjà depuis très très jeune que l'harmonica m'attirait. Mais je ne savais pas quoi apprendre d'inspirant. C'est à Chicago, en 69, que j'ai entendu Big Walter Horton, que je ne connaissais pas du tout.

0: jamais entendu parler de lui, je ne sais pas qui il était, mais ça m'a bouleversé, je traduis de l'anglais, mais j'étais vraiment ému et ça a changé la direction de ma vie. Parce que dans mon contexte de famille, t'es intellectuel, existentiel, Albert Camus, Jean-Paul Sartre, surtout les existentialistes,
1: oui.
0: Si je peux utiliser positif, donc juif, je dis aux chrétiens qui pensaient que la vie a un sens. En dépit du non-sens, en dépit de l'absurde, il y a un sens dans la vie. Il faut contribuer. Enfin, bref, c'est l'aspect positif de l'existentialisme qui nous intéressait en famille. Enfin bref, ça a changé ma direction de ma vie et le son de l'harmonica qu'il avait, j'aurais jamais pu m'imaginer que l'harmonica avait des sons comme ça. Et il jouait avec un ampli, ce qui n'est pas toujours le cas avec lui, avec Big Walter.
1: Mm-hmm.
0: Il aimait bien la facilité, disons, si je peux utiliser le mot. Il venait très souvent jouer avec le PA system. Donc un micro sur scène, comme ça, sans amplificateur. Mais ce jour-là, pour nous, il en avait un. Et le son était une sorte de son de trombone, de saxophone. Le son était profond, chaud. Et je me suis directement dit, voilà ma vie devant moi. Voilà mon futur.
1: Donc Pierre Lacocque, deux rencontres avec l'harmonica. Une tout jeune, à peine 3 ans. Et puis l'autre, par la suite, en 1969. Vous étiez un teenager encore à ce moment-là.
0: Oui, j'avais 16 ans et demi.
1: Ouais. Et donc Big Walter Horton, qui nous a survécu jusqu'en 1981, qui a continué sa carrière bien sûr, qui avait, je crois, fait un bel album chez Alligator Records vers 72 avec un certain Carrie Bell, si je ne m'abuse.
0: Oui. Et toujours, toujours très très bien vu jusqu'à ce jour. Oui.
1: C'est vrai.
0: Un très bel album.
1: Très bel album.

0: Et là, on arrive donc dans les années 70, alors plusieurs contacts avec le blues, avec des bluesmen sur Chicago, bien sûr. Est-ce que vous pouvez nous parler, Pierre Lacocque, de votre contact avec les musiciens lors de cette époque-là, et puis savoir peut-être quels noms remonteraient à la surface quand on évoque cette période? Peut-être Junior Wells, mais certainement d'autres.
1: Oui. Mais vous avez raison. Donc, Junior Wells était central depuis 69, peut-être même, je dirais 70, disons, parce que j'ai commencé à jouer en 69, et je n'avais pas... Donc, en 70, je crois que c'est mon frère Michel qui a toujours été beaucoup plus téméraire que moi, et c'est lui qui m'a beaucoup, beaucoup, toujours, et ma sœur aussi avec le temps, poussé, vas-y, allons à Teresa's, où Junior Wells avait ses concerts le lundi soir, et c'est Michel qui m'a dit, allez, on y va, on prend un taxi, on n'habitait pas loin, on était à Hyde Park, et là où Teresa's, le club se trouvait, c'était environ 10 minutes de nous, quoi.
0: Ah oui.
1: Très proche, très très proche, oui.
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1: On prenait un taxi, on y allait, et je jouais vraiment mal, parce que j'étais un débutant, mais ça je le savais pas. J'avais l'humilité, mais j'étais tellement excité, tellement inspiré, tellement heureux de jouer l'harmonica, que c'était ça qui dominait mes sentiments. Mais Junior, dont Michel, encore une fois, a parlé, il est venu parler à Junior, on me demanda à Junior Wells, est-ce que ça vous ennuierait si mon frère vient jouer avec les... Ben, non, non, pas du tout, pas du tout. Donc je viens sur scène, et donc je joue avec lui sur scène. C'est notre première rencontre, et je vois dans ses yeux quelque chose qui me touche, et dès ce moment-là, on a eu une complicité
2: peut-être.
1: Oui, c'est ça, une complicité. Et il m'a donné son chromatique qui avait 16 trous. Il me l'a donné comme cadeau. Il m'a donné un autre harmonica à 10 trous qui est I, donc si en français, la clé si. Il jouait souvent dans cette clé-là, pour une raison pour une autre, la clé si ou do. Il aime bien le do aussi. Enfin, bref, il m'a donné ça. Donc depuis ce moment-là, il y a eu des atomes crochus entre nous, et depuis toujours, depuis ce moment-là, chaque fois qu'on se voyait, je ne dis pas que il avait des milliers de fans, mais lui et moi, on a toujours eu des atomes crochus, au point où il avait accepté d'enregistrer une ou deux chansons avec nous, avec Mississippi Heat au début, dans les années 90, et c'est son manager qui lui a dit non, ils ne sont pas connus, ne fais rien avec eux.
2: Ah oui.
1: Oui, à l'époque, oui, c'était comme ça. Mais question amour et question respect, accueil, surtout accueil. Et il aimait bien mon style d'harmonica, qui n'était pas nécessairement influencé par Junior Wells, même si j'aime beaucoup les mélodies et j'aime beaucoup les... Je traduis l'anglais maintenant parce que je suis ici depuis tellement d'années. Les phrasings, les mélodies, comment j'exprime mes mélodies, disons, et tout ça. Il aimait bien, il me donnait beaucoup de compliments avec ça. Ça a toujours été. Donc lui, il était central pour moi. J'ai rencontré beaucoup d'autres African Americans, Afro-Américains, avec les années. Carl Weathersby, plus tard, même chose. Junior Wells avait un chef de groupe de son groupe qui s'appelle George Bays, ou Bazemore, on l'appelait Bays.
2: George Bays qui a participé à des enregistrements de Mississippi par la suite.
1: Exactement, Marc. Mais vous êtes bien renseigné, là, c'est merveilleux. Et c'est George qui m'a dit, il m'a aussi donné, fait des commentaires en privé, en disant, tu sais ce que Junior disait de toi, etc. Enfin, j'ose pas trop répéter, mais voilà, c'était merveilleux, donc l'accueil.

0: Alors à Terrissa, j'ai rencontré beaucoup de gens, comme par exemple un que je n'ai plus, que il va pas se rappeler, je suppose, c'était Muddy Waters Jr., un des fils de Muddy Waters, qui venait souvent chanter là. Carrie Bell était là souvent les lundis. Il y avait James Cotton venait très souvent. Louis Myers, Dave Myers, je me rappelle pas nécessairement, mais Louis Myers.
1: Louis Myers, le guitariste des Aces, avec Fred Billow, j'imagine.
0: Oui, exactement, c'était lui. Donc il jouait surtout l'harmonica, Duke, des choses comme ça, des chansons comme ça. Et il y avait aussi un Nate Applewhite, où j'ai perdu contact, je ne sais pas ce qu'il est devenu, mais il jouait la batterie, Nate Applewhite. Et il y avait aussi le guitariste de Muddy Waters.
1: Nate Applewhite, il me semble avoir vu son nom derrière un certain Magic Slim à une époque, peut-être à la deuxième partie des années 70.
0: Voilà, mais écoute, je crois que c'est lui. C'est en effet peut-être ce qui s'est passé, mais j'étais jeune à l'époque, donc je n'ai pas trop suivi leur direction, disons. Mais oui, il y avait aussi Sammy Lohorn, qui était le guitariste de Muddy Waters, et qui a eu, il y a eu un accident. Il a, je ne sais pas ce qu'il y a eu, mais une sorte de bataille, de bagarre, je ne sais pas quoi, et il a été jeté de deuxième étage, ou de premier, en français on dirait premier étage, premier, second floor en anglais, de la fenêtre. Apparemment il s'est cassé la jambe, je ne sais pas ce qu'il y a eu, je ne sais pas si c'est des gangsters ou quoi.
1: Ou un mari jaloux peut-être.
0: C'est ça, dans tout dans le monde de la musique.
1: Ça existe.
0: Il y en a, oui.
1: Je vous ai entendu citer tout à l'heure Carl Weathersby. Est-ce que Billy Branch faisait également partie de la scène à cette époque-là?
0: Non, je ne me rappelle pas. On a le même âge, il est un peu plus. On est né le même mois, mais il est un an plus âgé que moi. Ouais. Il est 51, moi je suis 52. Mais non, je ne me rappelle pas du tout lui. Et mon expérience de Terrissa, c'était surtout au début de Astic, où j'avais 17 ans, des choses comme ça, parce que pour mes parents habitaient à Chicago, j'ai été à Montréal pendant 6 ans. Oui. Pour faire des études, j'ai joué à Montréal, etc., musicalement aussi. Mais donc j'ai un peu perdu momentum, disons, après avoir quitté Chicago pour 6 ans et revenu en 76.
1: On reparle de cette deuxième partie des années 70, mais j'avais une question d'ordre plus général, Pierre Lacocque, par rapport aux difficultés qu'on peut imaginer, qui peuvent exister, mais que visiblement vous n'avez pas trop connues, pour intégrer la scène locale avec des collaborations entre personnes blanches et personnes noires. Est-ce que c'était déjà courant cette époque-là, dans les années 70, ou est-ce que ça venait de commencer?
0: Donc l'intégration de blancs et noirs commençait déjà. Il y avait déjà Paul Butterfield. Get up!

0: Paul Butterfield qui avait lancé Elvin Bishop, Charlie Musselwhite,
1: oui,
0: que on est devenu disons copains, je dis pas amis, mais on se connaît très bien. Donc il y avait un momentum positif et une intégration de noir et blanc, et évidemment Muddy Waters avait aussi intégré
1: par exemple Jerry Portnoy
0: avant Paul, l'harmoniciste blanc avant Paul Asher.
1: Oui, d'accord, oui.
0: Donc il y avait l'intégration déjà avec Muddy Waters, surtout de Paul Asher, qui est resté avec lui pendant plusieurs années.

0: comme vous dites, Jerry Portnoy. Donc, il y avait déjà un momentum. Il y avait aussi des groupes blues de blancs qui étaient bien reçus. Seagull and Swall, ici à Chicago. Corky Seagull.
1: Oui, c'est vrai, le Seagull-Swall Band, on s'en souvient de ça, avec Corky Seagull qui a fait par la suite un Chamber Blues, un projet absolument délirant et vraiment très très réussi d'intégration du blues et de la musique de chambre. Ça, c'était quelque chose.
0: Oui, c'est ça, Marc. Ben, absolument. Tout à fait d'accord. Donc, il y avait une réception. J'avais déjà très jeune des offres de joindre certains groupes comme John Little John, qui n'a pas eu un nom nécessairement international, mais il était très influencé. Il chantait très bien aussi de Elmore James. C'était un disciple de Elmore James, John Little John.
1: Ouais, tout à fait.
0: Et il m'avait offert... Oui, j'ai rencontré Johnny Young, des gens comme ça, qui étaient très réceptifs. Et c'est ça qui m'a toujours touché et qui m'émeut.
1: Johnny Young, qui était un des rares bluesmen, avec peut-être deux ou trois autres, en tout cas, à s'exprimer à la mandoline. C'est quelque chose d'assez peu banal, on va dire.

C'est vraiment, ils ont disque la Chicago Blues avec Big Walter, encore une fois Walter, Big Walter Horton et James Cotton. Donc il y a sur une face il y avait Big Walter et sur l'autre il y avait James Cotton. Hot Dog, il y a une chanson qui s'appelle Hot Dog, des choses comme ça. Hot Dog.

0: Non, très, très, très, très non. Et non, encore une fois, la communauté afro-américaine en général, très, très accueillante, en dépit du racisme et en dépit du fait que jusqu'aujourd'hui, il y a du racisme dans la société. Mais ne parlons pas de politique parce que ça prendrait trop de temps. Mais donc, l'atmosphère encore aujourd'hui n'est pas nécessairement accueillante vis-à-vis des gens couleurs et surtout pas des afro-américains. Donc, il y a une souffrance, il y a une, pas non seulement souffrance, mais il y a une colère. Il y a, it's, en anglais, on dirait, it's injustice. Il y a une injustice. Il y a une injustice qui est palpable. Et pourtant, l'accueil est là. C'est ça qui me touche.
1: Ouais. Ça, c'est quelque chose qui m'étonne juste à moitié parce que la générosité, ça fait aussi partie de l'ADN de ces gens-là, des bluesmen, des gens qui n'ont pas grand-chose à partager, mais qui vous offrent tout, finalement. C'est ça, l'idée.
0: Exact. Bon. Exactement. Exactement. Ce sont des modèles existentiels et ils ont leur souffrance aussi. Ils ont fait un... Il y en a qui font des choix. Et les choix, c'est je vais être comme Martin Luther King. Je vais être en dépit de ma colère, de l'injustice. Je vais... Mais il y a aussi, comme vous dites, Marc, il y a culturellement, parce que ce sont des gens qui viennent du Sud, entre guillemets, hein, de l'Afrique, de... et même le Sud des États-Unis, les gens sont, très, sont encore plus chaleureux.
1: Oui. Ah oui, j'ai pu l'expérimenter aussi. Mais c'est vrai qu'à Chicago aussi, de toute façon, voilà, une fois qu'on m'a montré qu'on connaissait un petit peu leur univers, ben on est forcément, pas forcément reçu à bras ouverts partout, mais en tout cas, le sourire arrive et les paroles viennent naturellement. Pierre Lacocque, vous parlez de modèle existentiel, ça m'amène une question sur votre travail de psychologue qui vous a nourri pendant, je crois, près d'un demi-siècle. Hein, Pierre Lacocque, en quoi est-ce que ça vous sert encore aujourd'hui? Et puis, pourquoi vous l'avez finalement délaissé pour devenir musicien professionnel? C'est une question corollaire.
0: Oui, oui, donc il y a deux questions. La première, donc il y a un parallèle obvious pour moi, c'est que la psychologie et la musique parlent de la même chose, de la même condition humaine. Donc étant psychologue, évidemment il y a en plus des émotions, feelings comme on dit en anglais, il y a les mots pour expliquer, pour comprendre les racines de certains sentiments chroniques, etc. Donc la psychologie m'a beaucoup aidé personnellement à mettre des mots à mes sentiments et à comprendre mon enfance, comprendre ma dépression, mes anxiétés, je souffrais beaucoup de panique à un moment donné. Donc lire et apprendre et écouter mon père et m'a beaucoup aidé.
1: Tout ça, c'est un exutoire à l'angoisse finalement. Le fait de justement communiquer, d'en parler.
0: Oui, tout à fait. Et donc, fait, certaines chansons que j'ai écrites ou que j'écris sont influencées par certaines expériences personnelles ou en tant que psychologue que je cache évidemment, je cache les même le sexe de la personne qui parle. Donc si c'est une femme qui chante, ça peut être en fait une chanson basée sur un homme et vice-versa, que donc je cache le contexte. Mais par exemple, il y a une chanson que j'ai écrite il y a longtemps qui s'appelle What Kind of a Man Is That, que Billy Boy Arnold a chanté pour moi, et c'était basé sur une vraie histoire où un homme abusait une femme et qu'il la cachait, quoi. Donc c'est une vraie histoire.

0: Bref, donc la psychologie. Donc moi je trouve que c'est il y a un pont entre les deux, et le pont c'est la vie, c'est ce qu'on ressent. Le blues parle de tout, et c'est vrai qu'il parle de sexe, il parle de tout ça, mais il parle aussi de la vie, de la souffrance, de l'amour. Enfin bref, c'est une musique existentielle, et la psychologie pour moi, j'ai toujours été attiré par les existentialistes et humanistes, et surtout aux États-Unis, parce qu'il y avait des écoles de psychologie aux États-Unis comme Carl Rogers, des gens comme ça. La psychanalyse m'intéressait aussi énormément, mais pas aussi rigide, disons, que Freud du tout, mais j'aimais
1: pas,
0: bien
1: pas,
0: le...
1: Pas forcément lacanien non plus, alors.
0: Alors, non, lacanien non plus. le stade du miroir m'intéressait, mais j'étais pas trop... Non, mais oui, nous avons un ami grâce à mon père, qui s'appelle Paul Ricoeur, que vous connaissez peut-être,
1: qui
0: était philosophe français, et qui a enseigné à Chicago, qui est devenu... nos deux familles étaient très proches. Donc, il parlait de Lacan, Jacques Lacan et tout ça. Donc, j'écoutais. Mais donc la musique pour moi et la psychologie, ça se marie très très très bien.
1: Ça, c'est ce que vous avez fait durant pratiquement toute votre vie. À partir du moment où vous avez eu une occupation professionnelle, c'était psychologue, et puis également ce métier de musicien depuis déjà de nombreuses années. Est-ce que vous avez délaissé l'un pour devenir l'autre, ou est-ce que tout s'est fait de pair?
0: Non, c'était une sorte de progression naturelle. C'est-à-dire que j'ai une famille, j'ai une femme, mes enfants étaient jeunes, et je voulais contribuer financièrement le mieux possible. Musicalement, c'était pas facile, parce qu'à un moment donné, le groupe était à 6. Nous étions 6 musiciens, avec Dietrich Farr, James Wheeler, Billy Flynn, Bob Stroger, qui vit toujours à 95 ans.
1: Qui vient de fêter ses 95 ans, Bob Stroger, il est incroyable.
0: Ouais, incroyable.
1: Il vient de faire un album chez Delmark Records, ce que vous venez de le faire d'ailleurs.
0: Oui, exactement. Enfin bref, c'est merveilleux. Et puis, donc financièrement, c'était pas facile, parce que je mettais toujours mes musiciens avant moi, leurs besoins et tout ça, etc. Donc au début, c'était pas facile du tout pour que j'amène, l'argent pour aider.

0: à un moment donné, j'ai dû demander permission à ma femme, est-ce que je peux arrêter? Et, mais j'adorais ce que je faisais, c'est pas ça, mais c'est question de temps.
1: Oui.
0: Et donc j'adorais, j'ai beaucoup apprécié mon travail de psychologue, etc. J'ai beaucoup, beaucoup apprécié mes patients, mes clients, donc, j'aimais bien ce que je faisais, mais il y avait aussi une question de temps, et puis la renommée du groupe était là, et j'ai demandé à ma femme, écoute, elle a dit oui, quand tu, voilà, tu peux prendre ta retraite.
1: Voilà, d'accord. Et ça, c'était il y a 7 ou 8 ans, je crois. Hein.
0: Oui, c'est correct, Marc. Ouais.
1: Pierre Lacocque, vous avez publié des ouvrages en tant que psychothérapeute. Est-ce que la musique y a une place?
0: Donc, non, pas vraiment. J'avais écrit quelque chose, j'étais vraiment lancé dans une étude de Ordinary People. Je ne sais pas si c'est, comment on dit ça. C'est une, l'auteur était Judith Guest en 76. Elle avait écrit un livre qui est devenu un film, d'ailleurs, qui s'appelle Ordinary People. Enfin, bref, c'est une histoire qui est un novel. C'est une histoire qui n'est pas basée sur la vérité, mais où il y avait un des frères qui meurt, qui se noie, et l'autre frère qui survit et qui a des angoisses parce qu'il était là et il n'a pas pu sauver son frère. Enfin bref, et cette personne, Timothy, donc jouait de la guitare. Donc j'avais, en plus de l'étude du caractère, j'avais fait des recherches psychanalytiques même sur ce que la musique représente pour la personne, pour l'âme, etc. Mais j'ai jamais publié ça. Et puis, je me suis lancé plus vers la musique après ça.
1: Alors, le titre en français, c'est « Gens ordinaires », de Judith Guest. Et ça date, ça remonte à 1976. Ça fait pile 50 ans que cet ouvrage est sorti.
0: Oui. Et puis, il y a eu un film avec Mary Tyler Moore. Enfin, bref, le film a été très, très bien reçu. Et enfin, après, j'étais très lancé là-dedans. J'aimais beaucoup le... j'avais fait beaucoup de recherches sur le sens, ou le « meaning » en anglais. On dit... of music, you know, ouais. Interprété psychologiquement.
1: Un film réussi, que j'avais peut-être vu à l'époque, il me semble, signé Robert Redford. C'était lui le réalisateur.
0: Oui, ça m'étonnerait pas que ce soit lui, oui. In this typical town, in this comfortable home, three ordinary people are about to live an extraordinary story. But starting all over again, the lying, the covering up, the disappearing for hours, I will not stand for it. I can't stand it. I really can't. What kind of psychiatrist are you? They all believe in dreams. I do believe in dreams. Only sometimes I want to know what's happening when you're awake. No! I don't want to see any doctors or counselors. This is my family. And if we have problems, then we will solve those problems in the privacy of our own home. I knew something was wrong even before he tried to kill himself. Donc effectivement, en tant que psychothérapeute, est-ce qu'on peut parler de la musique? Je pense que ça doit pouvoir être possible, mais peut-être faire un ouvrage spécifiquement sur les rapports qu'entretiennent ces deux domaines que vous avez bien décrits tout à l'heure, Pierre Lacocque. Est-ce que le blues est une thérapie? J'ai trois propositions à vous faire. Est-ce que vous seriez d'accord avec l'une des trois ou aucune ou les trois? Alors je vais citer Buddy Guy tout d'abord qui disait le blues est comme un espace où la folie reste contrôlée parce que exprimée. C'est ce qu'il dit à propos d'un album qui s'appelait Stone Crazy. D'ailleurs, Otis Rush aurait pu le dire aussi dans son album Screaming and Crying, notamment. La deuxième proposition est signée Johnny Hooker. Il disait « Le blues ne guérit pas parce qu'il efface la douleur, mais parce qu'il l'accompagne jusqu'à ce qu'elle devienne supportable. » Et le même Johnny Hooker avait dit également « Le blues n'est pas un style, c'est une pratique de survie. J'ai survécu grâce au blues. » Alors, on ne peut pas douter de la sincérité de ces deux personnes-là, mais est-ce que vous êtes d'accord avec ces trois propositions ou plus avec l'une des trois, Pierre Lacocque? Oui, tout à fait. Je me sens très compris. Je dis toujours, c'est entre le néant et le et meaning, you know, between nothingness and meaning, you know. Le blues me donne un contexte, me donne un monde, me donne une habilité, je traduis l'anglais encore une fois, une facilité, me donne un contexte qui m'aide à surmonter le néant, disons.
1: Et peut-être aussi à acquérir une forme de légitimité, je ne sais pas.
0: Oui, mais il y a beaucoup d'aspects positifs, pas toujours dans ma vie avec la musique, je dois dire.
1: Ah oui.
0: Parce que des fois, oui, j'ai des périodes où j'ai dû arrêter, une période quand j'étais, il y a longtemps maintenant, mais où j'ai dû arrêter parce que la musique ne me nourrissait plus, dans le sens positif du terme.
1: Oui.
0: Et j'avais besoin de mettre des mots, c'est pour ça que la psychologie est venue, des mots pour m'expliquer mon enfance, parce que mon enfance n'a pas été merveilleuse, disons, et donc j'ai dû prendre le temps de m'expliquer mes angoisses et mes dépressions déjà d'enfance, sérieuses depuis l'enfance, et j'ai dû arrêter. Mais je suis tout à fait d'accord avec ces citations ici, c'est depuis des décennies, je ressens ce que Buddy Guy dit, John Lee Hooker et Otis Rush, évidemment, qui avait une profondeur énorme dans sa musique aussi.
1: Tout à fait.
0: Non, c'est vrai, ça donne un contexte, ça donne un monde, ça donne une réalité qui surmonte le chaos.

0: Pierre Lacocque, on va parler de Mississippi Heat, qui est le groupe que vous avez fondé en 1991. Alors, au tout début, la toute première mouture, c'était Robert Covington à la batterie au chant. On parlait de Bob Stroger tout à l'heure, il était là. Et puis, c'était pas encore Billy Flynn, mais plutôt John McDonald. Hein. Billy Flynn est arrivé plus tard, mais il est toujours là. Il y avait vous, bien sûr, à l'harmonica et comme band leader, Pierre Lacocque. Mississippi Heat a été fondé lors d'une jam. Est-ce que vous pouvez nous faire revivre ce moment-là?
1: Donc, j'étais revenu de Montréal en 76 et j'étais plus psychologue que musicien à l'époque parce que j'avais arrêté. Pendant environ 10 ans, j'avais arrêté parce que la musique ne me nourrissait plus, comme je disais. Mais à un moment donné, vers la fin des 70, même dans les 80, j'ai commencé à chercher des jam sessions. Mm-hmm. Et j'en avais trouvé un les dimanches à un endroit qui s'appelle No Exit. Donc, No Exit. Mm-hmm. Sartre aimerait bien ce titre-là. Il n'y a pas d'issue. Mais bref, il s'appelait No Exit. Et c'est là que j'ai rencontré John McDonald et d'autres. John McDonald est un Afro-Américain qui m'a accueilli dès le début aussi. Et on est devenus amis donc très rapidement et d'autres. Et donc, il m'avait invité. John m'avait invité. Viens, j'ai un concert à Café Lura. À Café Lura. Et viens jouer avec nous. Alors, bon, il m'a invité. Donc, c'était Robert Covington, Bob Stroger et lui et moi. Mm-hmm. Et mon frère Michel est venu. Il était là. Et ça a très, très bien marché. C'était vraiment, on était heureux, etc. Et moi, j'étais très heureux aussi. Et Michel, encore une fois, a dit, écoute, si vous voulez, on fond en groupe. Pierre et moi, on va diriger ça. Et êtes-vous intéressé? Alors, directement, ils ont dit oui. Donc, Robert Covington, qui n'est plus avec nous maintenant, est décédé. Il avait des problèmes médicaux, etc. Éventuellement, il est décédé. Mais on est tous excités de faire quelque chose ensemble. Et c'est comme ça que Mississippi Heat, ça a pris du temps. Ça a pris du temps pour trouver le nom du groupe.
0: Ah oui?
1: Oui, ça a pris du temps. Parce qu'on avait toutes sortes de... Et c'est mon fils, Jonathan, qui a dit, pourquoi pas Heat? Mississippi Heat.
0: Heat, alors, la chaleur.
1: Oui, la chaleur. Alors, directement, on était excités, etc. On a proposé ça aux autres. Ils ont dit, oui, allons-y. Et c'est comme ça que le groupe a été fondé.

Merci encore à Pierre Lacocque. On a pu écouter deux morceaux entiers simplement de l'album Don't Look Back chez Delmark Records. Shivering Blues en début d'interview et Quarter to Three en fin d'interview. Et ça a également été illustré par Walter Horton avec Walter Jump et All Star Boogie. Big Walter Horton encore avec Carrie Bell dans Tell Me Baby. Ginger Wells avec Buddy Guy pour Hoodoo Man Blues. Mississippi Heat avec le chanteur George Bays pour le titre Dog in My Backyard. Paul Butterfield Blues Band, on a pu entendre Get Out of My Life Woman. Muddy Waters avec Screaming and Crying avec Paul Osher à l'harmonica, Johnny Young et Otis Spann pour Morning and Groaning, Johnny Young avec son Chicago Blues Band avec Otis Spann au piano et James Cotton à l'harmonica pour Hot Dog, Mississippi Heat avec le chanteur harmoniciste Billy Boy Arnold pour What Kind of Man Is That, ça on l'a écouté en entier, cet extrait de Footprints on the Ceiling en 2002, et puis le réalisateur Robert Redford pour le teaser de Ordinary People dont parlait Pierre Lacocque bien sûr. On a écouté également donc Straight from the Heart, extrait du premier album de Mississippi Heat avec Robert Covington au chant. On était en 1992. On va se retrouver la semaine prochaine pour la seconde partie de cette interview. Et en première heure, on aura un Américain de Memphis qui s'appelle D. Robert Adams qui défend le répertoire, bien sûr, de son groupe qui s'appelle D. Robert and the Half Truth. Salut, bye bye.

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0: les extraterrestres arrivent en vue de la planète 61-220 BZ, aussi appelée la planète Terre.
1: Oh, regarde, Xlibe 3, on passe au-dessus de la Terre.
2: Ah, marrant, ils ne sont pas encore autodétruits?
1: Non, il leur reste encore quelques années. Mais justement, il paraît qu'il y a un super truc où ils vont s'autodétruire la tronche aujourd'hui.
2: Ah oui? Où ça?
1: L'ordinateur central indique les coordonnées 48 degrés 42, 035 nord, 021 30 ouest. Vas-y, chope-nous un humain vivant sur place pour qu'il nous explique ce qui se passe.
3: Wow, wow! Mais qu'est-ce que c'est que ce délire? Je suis dans la nouvelle Nissan Qashqai ou quoi?
1: Non mec, t'es dans un vaisseau d'aliens.
2: Humain, on t'a fait monter pour que tu nous expliques ce qui se passe entre Belouarnoulm, Kramenil, Faverolles, Lonlé et le Tesson.
3: Abrius quoi? Bah c'est la 29e édition du festival Arsenic avec Bigaranx, Perceval, Sam Coeli, Adèle Castillon et plein d'autres artistes connus dans toutes les galaxies pour celles qui ont des vrais goûts musicaux.
1: Pourquoi tu vas pas chanter toi?
3: Bah parce qu'on anime un direct de 18h à 20h, un plateau radio avec la musicale, l'amicale des radios associatives normandes.
2: Oh, ça me plaît carrément. D'habitude, on est plutôt du genre à démembrer les humains pour les bouillir à l'acide. Mais t'as l'air cool. On peut venir avec toi pour participer à Arsenic?
3: Bien sûr. Allez, suivez-moi, on démarre maintenant. Bonsoir, chers auditeuristes. Vous êtes bien en direct des radios de la musicale, l'amicale des radios associatives normandes. Un collectif qui permet des plateaux radio partagés entre plusieurs radios sur les festivals. Nous sommes aujourd'hui le 25 juillet 2026, en direct de 18h à 20h. À Brioux City Gang dans l'Orne qui accueille la 29e édition du festival Arsenic. Alors en guise de sommaire d'émission, une petite présentation d'équipe. Eh bien, je vais commencer par toi, Analou à ma gauche. Qu'est-ce que tu nous as prévu ce soir?
4: Oh, déjà moi. Eh bien, écoute, plusieurs interviews, co-interviews. On va accueillir tout bientôt Michel Mercury. Ensuite, je pourrai interviewer l'artiste Bulle et j'interviendrai aussi sur l'interview du Son Vert. Mais je crois qu'il y a d'autres personnes autour de la table qui ont préparé plein de belles choses pour ce soir.
3: Effectivement, je prends la balle au rebond. Juliana, qu'est-ce que tu nous as préparé ce soir?
5: Eh ben, avec Elisa, on a la chance d'interviewer Isilo, qui là doit est en plein concert, je crois. Là, ils ouvrent le festival.
3: Ils ont commencé à 17h30.
5: Ouais. Et c'est ça. Et donc, ils sont en plein live. Ils vont pouvoir faire leur retour. Ça va être génial. Et aussi, avec Chloé, on est parti en plein live du Son Vert à 15h. On a pris de la sueur et des basses. C'était génial. Et on a interrogé les festivaliers.
3: Trop bien, bah, hâte d'écouter tout ça. Alors Elisa, est-ce que tout a été dit à côté par Juliana ou tu as des choses à rajouter?
6: Alors moi je vais faire le co-interview de Leçon Vert avec Simon. On a préparé des petites questions, on est allé à la pêche aux infos. On va faire un truc un peu marrant, très diversifié. voilà, ça devrait être assez cool.
3: Et alors Simon, toi justement, t'as pas que préparé des interviews?
7: Non, il y a un petit jeu aussi.
3: Mais non.
7: Si, avec mon bon Juju, mon bon Juca, on va essayer de vous divertir comme il se doit.
3: Tu veux dire qu'on va s'amuser?
7: Normalement.
3: Incroyable, incroyable. Wow. Alors, je ne vois pas Marie et Ludo de Radio Coup de Foot qui vont aussi tout à l'heure présenter une interview de King Kong Meuf. Voilà, j'en profite aussi pour passer un gros big up aux personnes de l'ombre, mais qui œuvrent fort, Tati et Tony, à la technique, et Juca à la vidéo. Bravo. Également. On n'a pas entendu Louise, mais elle est là également. J'espère que j'ai oublié personne. Mais si, on a Chloé, on l'a mentionné, mais elle est là également. Voilà, une belle équipe.
4: Alors, j'espère que Thomas, tu auras écrit ton script ce soir.
3: Bien sûr, j'ai écrit deux, trois mots.
4: Ah, il y a juste écrit pastèque. Voilà.
3: J'ai écrit pastèque. Vous savez ce que ça signifie. Alors, pour débuter cette émission, on accueille en jingle une, si ce n'est la plus grosse resta du festival aujourd'hui, Michel Mercury.
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11: Michel Mercury is in the place. Bonjour. Une moustache légendaire, un mulet de compétition, des collants. Tu les as pas là, mais sur scène, tu as des collants.
12: Ils étaient trop collants.
11: Tu es un ambianceur indétrônable, nous dit le site du Festival Arsenic. Comment est-ce qu'on devient un ambianceur indétrônable?
12: Je pense qu'on l'a ou on ne l'a pas. Hein. Clairement, c'est le talent. Hein, en toute humilité, c'est le talent.
11: Comment t'as su que t'avais ça en toi, ce talent?
12: Et comme quoi, les questions ne sont pas préparées. Hein. Mais ouais. Comment je l'ai su, je ne sais pas. Parce que la première fois où j'ai fait ça, les gens ils ont bougé. Et puis ensuite, de fil en aiguille, les gens ils ont continué à bouger et puis à sourire. Et puis c'est tout ce qui compte.
11: C'est vrai.
4: Oui, c'est vrai. Et il a déjà pris de l'avance sur les prochaines questions, finalement.
12: Ah merde.
4: Parce qu'on allait demander comment on perce sans devenir, sans être artiste et sans être DJ. Sans créer de la musique et sans être DJ.
12: Ah, ben exactement. Parce que, alors,
4: comment on perce?
12: Je ne suis justement pas DJ. J'aime pas qu'on me qualifie DJ parce que j'ai pas les compétences nécessaires pour faire ça correctement. Donc, je suis donc ambianceur, effectivement. Le désastre bien aligné, des bonnes rencontres, des choses qui se passent bien. Et puis, c'est difficile comme question, ça, dites donc.
4: Bah oui, non, mais nous, on fait notre travail très, très sérieusement. Mais très si bien. Tu veux, je crois que Simon a une question un peu plus facile.
12: Oui. Ah. Non, parce que je suis un bon ambianceur, mais je suis pas malin, quoi.
11: Bah, ça tombe bien, nous, c'est pareil.
12: Ah ben
11: donc,
12: voilà.
11: On dit de toi sur Internet ou dans les médias que tu es un DJ haut en couleur. Haut en couleur, d'accord. Mais quelle est pour toi la plus haute des couleurs?
12: Le bleu roi. Parce que dans le bleu roi, il y a roi. Et comme je suis meilleur que beaucoup de gens, bah, je suis le roi.
11: Ça me va de ouf comme réponse.
4: Franchement... Tu disais que tu n'étais pas fut-fut, mais tu as été très vif sur le coup.
12: Oui.
4: Mais du coup, si tu veux qu'on continue à faire facile, on va te demander, Michel, comment vont les amours en ce moment?
12: Ben, Michel n'aime
4: la
12: que
4: France
12: lui.
4: La France veut savoir. Ah,
11: là.
12: Michel n'aime que lui, je m'aime. Alors, j'aime beaucoup mon public, j'aime les gens qui accueillent. Et d'ailleurs, je profite de ce moment pour remercier tous les bénévoles et tous les gens qui bossent à Artsonic, parce que tous les gens ont le sourire, ils sont gentils comme tout. Mais bon, la seule personne que j'aime réellement, c'est moi.
4: D'accord. Et le public, il n'est que le reflet de ta propre personne.
12: Exactement.
4: Mais je
12: exactement.
4: Crois qu'on on a des choses philosophiques. On a des choses philosophiques à dire.
11: Dans la philosophie, effectivement, j'ai une question un peu plus philosophique. Michel Mercury, vous dites être là pour donner du bonheur aux gens. Cependant, le concept de bonheur est assez flou. Emmanuel Kant, par exemple, part d'un concept si indéterminé que malgré le désir qu'a tout homme d'arriver à être heureux, personne ne peut jamais dire en termes précis et cohérents ce que véritablement il désire. Alors ma question est la suivante. Alors même que le bonheur est pour certains très difficile de le décrire précisément, pour toi, quels sont les éléments qui permettent d'être heureux?
12: Question alors,
11: Michel.
12: L'argent et le cul.
11: Quand non, t'as répondu pareil.
12: Non, vraiment de la musique. Vraiment, la musique, ça fait du bien à tous les gens, je crois. Et que ce soit qu'on aime ou pas les musiques urbaines, qu'on aime ou pas le métal, qu'on aime ou pas je sais pas quel autre style, bah, c'est quand même un des rares moments où les gens, ils sont tous ensemble, ils se prennent pas la tête. Et puis voilà, là j'ai parlé trop sérieusement. T'as pas une autre question?
4: Non, mais du coup, vu que tu parlais de musique, qu'est-ce que tu nous as préparé ce soir? Quel cocktail vas-tu nous concocter pour le show de ce soir?
12: Eh ben, c'était de midi à 13h30.
3: C'est bien ce qui me semblait. Elle a mais dit tout coup, à l'heure qu'elle avait bien travaillé son interview. Que dalle.
4: Voilà. Et surtout, un autre détail, c'est que là, du coup, je suis hyper déçu parce que du coup, je ne vais pas pouvoir venir te voir. Voilà. Mais raconte-nous, qu'est-ce que tu as qu'avais-tu prévu finalement?
12: Eh ben, des musiques qui donnent du attention, nouveau mot, du bonheur aux gens.
4: Oh.
12: Parce que je suis pas de la première génération et que. Ben, j'adore les musiques qui sortent actuellement, mais les années 80, 90, 2000, globalement, c'est les musiques qui sont rassembleuses dans la mesure où ben, les gens, les sons que je passe en tout cas, les gens connaissent les paroles et c'est des musiques qui le plus souvent permettent de se mettre bras dessous et d'entonner les paroles tous ensemble et de sauter en l'air et de sourire et de s'éclater et puis de faire la teuf. Quoi.
11: Et justement, c'est quoi les musiques, les chansons qui marchent le mieux? Ou vraiment, c'est à chaque fois, c'est validé, tout le monde danse?
12: Alors le truc qui est universel, c'est la tribu de Dana. Je sais que vous n'êtes pas breton. Hein.
3: Ouais, mais on les aime.
4: Si,
3: les
4: si, il y a du breton vite fait autour de la table.
12: Je sais pas, on va dire Claude François, Fatal Bazooka. Ça dépend du public qui est en face. Mm-hmm.
11: Tu sais t'adapter?
12: Alors ça serait bien prétentieux de dire que je sais, même si je suis un génie. En tout cas, je fais au mieux. Je fais au mieux.
4: Alors, et la dernière question qui nous brûle le bout des lèvres, c'est est-ce que tu as un prochain film en prévision? Voilà. Je fais bien mon travail vu que j'ai... bien préparé cette interview.
12: Oui, alors je suis en train de bosser là sur un side project avec Christopher Nolan.
4: C'est bien ce qui me semblait, j'avais cru entendre des choses.
12: Parce qu'il en avait marre un peu de Christian Bale et de Matt Damon, donc là il s'est dit allez je vais aller piocher en France, dans les Deux-Sèvres, hein, parce que Deux-Sèvres, hop regardez, hein.
11: C'est quoi?
12: 79.
4: 79.
12: Wow. Et Deux-Sèvres. Ouh. Est-ce que dans l'Orne, ouais, je détourne le sujet parce que j'ai pas de film, dans l'Orne est-ce que vous savez faire 6-1 avec les doigts?
3: Ouais.
12: Avec deux mains.
3: Merde.
12: Et bim.
4: Ah ouais.
12: Donc ouais, le prochain film, ouais, c'est en discussion avec mon agent et Christopher Nolan.
4: Ok, bah, super cool. Merci pour cet exclu.
3: Alors, distributeur de bonheur, Michel Mercury, You Can Stay With Us pour une immersion au cœur du festival en mode micro-trottoir. Yes. Un micro tendu aux kiffeurs et aux kiffeuses d'Arsonic.
13: Je me suis brossé les dents, évidemment.
3: C'était pas ça, jingle.
13: Ça, je fais pas au lit sans ça. C'est mort.
14: Peut-être.
3: c'est un jingle qu'il nous fallait. Bah, je vous donne la parole, Chloé et Juliana, puisque vous avez.
12: On va faire une fausse pub. Hein. Dans le banga, il y a de l'eau, oui, mais pas trop. Dans le banga, il y a des fruits, mais juste ce qu'il faut. Il y a de l'eau, il y a des fruits.
3: À quoi doit-on s'attendre, Chloé et Louise, sur ce micro-trottoir ? Micro, on n'entend pas. Oui, c'est
13: nous
3: bon.
13: Serons donc le jingle. Et donc, oui, nous sommes allés embêter les festivaliers, plus précisément sur le camping du festival. Nous y sommes allés beaucoup trop tôt.
6: Oui, très tôt.
13: Pour les festivaliers. Et on les a embêtés avec une première question. Est-ce qu'ils se rappelaient de la dernière chose qu'ils ont fait avant d'aller se coucher ?
14: Je me suis brossé les dents, évidemment. Ah ouais, non, ça, je vais pas au lit sans ça. C'est mort.
15: Peut-être me démaquiller, du coup, je pense.
14: Ouais.
16: Je me suis allongé avant de me coucher, je pense. Et après, j'ai dormi, du coup. Un petit peu. Pas trop non plus, faut rester dans le thème. Hein. Et non, juste me suis allongé, j'ai dormi un petit peu.
15: J'ai acheté un sweat, les arseniques.
17: Je me suis brossé les dents comme un homme vaillant. Vraiment, si, vraiment, que Dieu m'en témoigne.
13: Voilà, donc c'était très fun d'aller les embêter dès le matin. On n'a pas osé leur demander si ils allaient se coucher ou s'ils se réveillaient.
6: Après, il n'était pas si tôt que ça non plus. Il était quand même 11h.
13: Ouais, mais c'est festival.
6: Festival
3: D'après les réponses, c'est quand même tout est sur l'hygiène buccale. Pourtant, j'ai croisé énormément de gens qui puent de la gueule et moi, le premier. Mais merci les filles pour ce micro-trottoir. De toute façon, on vous retrouve tout à l'heure puisqu'il y a eu d'autres micro-trottoirs. On s'est baladé dans les rues de Briouze, évidemment. Je vous propose, merci déjà, je vais dire, on va peut-être dire au revoir quand même à la grosse Rusta, Michel Mercury.
11: La Maxi Rusta.
3: La Maxi Rusta, merci, on peut l'applaudir s'il vous plaît. Oui.
4: On souhaite de t'aimer pour toujours.
12: Ben, merci beaucoup. Alors. Ben, j'ai un dernier petit mot pour toi, hein, donc tu ne me verras pas ce soir.
4: C'est vrai.
3: Dommage.
12: Mais en tout cas, merci.
4: Mais je te verrai dans ton prochain film, et ça, ça n'a pas de prix.
12: Eh ben, ouais, alors la date de sortie n'est pas encore fixée, mais ben, merci beaucoup à vous, en tout cas, c'était hyper cool.
4: Merci
3: à toi.
12: Merci. Et longue vie à Artsonic.
3: Bien sûr, tout de suite.
11: Les 30 ans arrivent.
3: Je vous propose la première pause musicale, on va s'écouter, je ne suis pas sûr de la prononciation, mais ça se dit Sklog, on n'a pas le cul, sorti des ronces. Du plus breton des groupes de rock, ce titre est une formule appartenant et de Boltzmann et exprime l'entre. Je sais pas ce que tu m'as écrit, Simon. Honnêtement. Bon, bref, on va écouter le titre. C'est très laborieux, début d'émission. On est un petit peu fatigué. On s'écoute un titre de Matmata, donc j'arrive pas à prononcer le nom.

0: chers auditeurs, vous êtes bien sur les ondes de la musicale, l'amicale des radios associatives normandes. On est diffusé un peu partout en Normandie ce soir. Et je le rappelle, si vous nous rejoignez, bien on est au cœur du festival Arsonic. Alors là, on a des invités de marque. Je vous propose juste d'avoir un petit jingle avant de les accueillir. Suspense, suspense.
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0: Bon alors ça, c'était un jingle de Matt Moissa, mais en face de moi, nous avons Matt Mapta. Bienvenue les gars.
3: Merci. Quel accueil, c'était pas mal en fait.
0: Est-ce que ce jingle est validé?
3: Ouais. Il faudra peut-être voir un peu la métrique, mais le thème est intéressant. Voilà.
0: On doit ce jingle à Julien qui est ici même en train de nous filmer. Qu'on peut applaudir, ouais, ouais. Applaudir les trois, ouais, Matt Mapta et Julien. Alors on a l'immense honneur de vous recevoir un groupe qui compte quand même plus de 30 ans de carrière, c'est pour dire la qualité musicale des artistes que l'on reçoit. Alors l'année dernière, vous fêtiez vos 30 ans de carrière à l'Accor Arena. Est-ce qu'on peut revenir rapidement sur cette soirée, comment ça s'est passé, et qui étaient vos invités?
3: Aucun souvenir.
0: Aucun souvenir, c'est plutôt bon signe.
3: Ça s'est très bien passé. Non, c'était un one shot, c'était une date unique, c'était un concert unique, long, complexe. On n'a pas eu de problème technique. Non, c'est franchement, c'était la teuf, quoi.
4: C'est ça, et pas d'invité spécifique.
3: Quelques-uns, quand même.
4: Oui, mais on sait qu'on a pas mal de groupes de copains qui, quand ils fêtent des anniversaires comme ça, invitent plein de gens à venir participer. Nous, on partait du principe que les gens, ce qu'ils venaient voir, c'était... Enfin, ils venaient écouter les chansons qui ont traversé aussi les trois décennies. Donc on s'est dit qu'on allait mettre les chansons en valeur plutôt que de mettre ceux qui les jouaient ou ceux qui pouvaient nous accompagner. Donc on a pris des instrumentistes avec nous. Donc une section cuivre, une section corde, un talabardiste.
3: Deux musiciens de musique traditionnelle et puis voilà. C'était une bonne fête.
4: Il y avait une centaine de personnes à bosser sur la date. On a travaillé pendant plus d'un an et demi et tout s'est divinement passé. Comme tu sais, quand tu mets plein de dominos sur une table et puis tu shootes dans le premier domino, ben, tout a déroulé comme ça jusqu'à la fin du concert. On s'est tous regardés à la fin en disant ben, on l'a fait et on ne peut pas dire, mais on n'a rien à redire. On l'a juste fait comme on avait prévu. Donc c'était parfait.
0: Un grand bravo à vous pour ça. Alors tout à l'heure avec Benoît et Marc, on va parler du dernier album et de ce que vous allez proposer ce soir. Mais avant ça, l'idée, c'est de retourner un petit peu en arrière. Alors, on fait un bond dans le temps, clairement, en 95, ce sont les débuts du groupe.
3: On y était.
0: Vous y étiez. Et l'année suivante...
4: Ça se voit, non ?
0: À peine. Et l'année suivante, c'était l'année de création du festival Arsonic, donc en 96. Les années 90, c'est là où commence à fleurir quand même pas mal de festivals un peu partout en France. À cette époque-là, ça ressemblait à quoi un festival de musique en France ?
3: Je ne sais pas, parce qu'en fait, avec le temps, j'ai l'impression que ça ne va pas tellement changer. Donc, il faudrait qu'on y retourne. Mais je pense qu'il y a plein de choses qui se sont améliorées depuis. Mais je ne sais pas comment. On a vraiment grandi avec plein de festivals comme ça. Arsonic, même les Charrues qui ont commencé en 80, commencé à grossir en 95, 96. Je ne sais pas. En fait, je serais curieux de remonter le temps. Et peut-être qu'on se dirait, waouh, c'était quand même archaïque, en fait, ce qui se passait. Mais voilà, on a suivi cette évolution, donc il y a quand même beaucoup d'amélioration dans l'accueil du public, des artistes, ça c'est sûr.
0: Même sur la technique aussi, c'est quand même peut-être un peu plus simple maintenant qu'à
4: bah, c'est les jauges aussi qui ont changé, quoi, mais enfin tu regardes qu'est-ce qui a pu se passer ne serait-ce qu'à Woodstock, tu te demandes comment à Woodstock ils ont fait pour sonoriser des groupes. Et que les gens, qu'est-ce qu'ils entendaient en fait? Parce que quand tu vois les évolutions technologiques, bon après il y a surtout des évolutions de poids aussi, c'est qu'avant quand tu déchargeais des camions, il fallait du monde, quoi. Là maintenant tu as des trucs, les consoles numériques sont toutes petites, on a vu tout ça, c'est les jauges en fait qui ont surtout grandi, et puis donc forcément il faut démultiplier les capacités d'accueil, les capacités de faire des bières au duc dans le site pour distribuer des bières à tout le monde. Mais effectivement, nous, on est arrivés à ce moment-là, donc on a grandi avec, et puis les souvenirs sont peut-être un peu tronqués aussi. Mais ouais. On a l'impression que c'était des kermesses améliorées au début, puis qu'aujourd'hui, c'est un peu certains festivals. Même aujourd'hui, on est arrivé en disant, mais en fait, c'est putain d'immense le truc, il y a des scènes de partout, on s'est baladé sur le site, c'est grand, quoi, c'est vraiment grand. Et puis il y a un état d'esprit de... Ça devient le truc obligé de tous les...
3: Il y a un truc qui a
4: tu vas soit au camping, soit en festival, soit tu fais les deux. Quoi.
0: Clairement.
4: Dans ton été, c'est ça que tu prévois un an à l'avance. Quoi.
3: Mais il y a un truc qui a changé quand même, c'est le climat.
0: C'est vrai.
3: Et ça, c'est pas forcément bien. Quoi, mmh. Parce que waouh, on en chie un peu là quand même. Et le matériel aussi en chie.
0: Et le matériel, ouais, bah, d'ailleurs, peut-être, je fais un petit aparté, mais le climat, vous, aujourd'hui, comment est-ce que vous retranscrivez ça dans vos textes et peut-être aussi dans votre manière de tourner sur
3: dans les textes, oui, on en parle un petit peu. Ouais, après, de, ouais, mais c'est vrai que là, ouais, c'est, cette année, bon, c'est quand même une année assez particulière. Mais bon, c'est vrai qu'il y a, on n'en a annulé aucun. Et on est passé entre les gouttes, on va dire, qui sont des non-gouttes.
0: Gouttes de sueur, peut-être.
3: Mais, ouais, gouttes de sueur, bah, voilà. Mais c'est vrai que ça va devenir problématique hein, quand même.
0: On se pose tous la question. Je reviens quand même sur cette idée de festival dans les années 90-95. Pour un groupe comme le vôtre, quel a été l'apport justement de ces grosses organisations bénévoles en termes artistiques, de réseau, de notoriété? Qu'est-ce que ça a généré chez vous?
3: Bah de la visibilité en fait, la fidélisation d'un public, parce qu'on a quand même été un groupe de scène, donc ouais, évidemment, les festivals, ce qui est intéressant dans un festival, c'est que c'est des gens qui sont là, ne sont pas forcément venus te voir. Il y en a qui sont venus voir, il y en a qui s'en foutent et il y en a qui te détestent. Donc voilà, c'est une espèce de challenge. Il ne faut pas décevoir ceux qui sont venus pour te voir. Et puis, il faut intéresser éventuellement ceux qui n'en ont rien à foutre et être poli avec ceux qui te détestent.
4: C'est compliqué des fois quand tu fais un festival et que tu vois le premier rang à des t-shirts et des sweatshirts du groupe d'après.
3: Qui tire la gueule pendant une heure et demie.
4: Et t'as envie de dire, vas-y, ouais. Souris un peu, vas-y, détends-toi. Quoi. Enfin, on est là, t'es accroché à ta barrière, donc passe un petit moment tranquille avec nous. Tu vois, on n'est pas méchant, puis t'as moyen de bien t'amuser. Puis souvent, on les a, donc voilà, c'est cool.
0: Faut regarder les collègues aussi pour se rebooster, ça doit faire du bien aussi sur scène, j'imagine. Et ma dernière question, peut-être avant de repasser la parole à Benoît et Marc, mais l'un des super titres de votre discographie, c'est Brest même. Si vous aviez un ou des conseils à donner à un groupe de musique qui souhaiterait lui aussi rendre hommage à la commune de Briouze, qu'est-ce que vous pourriez
3: ouais,
0: transmettre?
3: Il faut aller voir plus loin, tu as une chanson qui s'appelle quand même.
0: Ouais, c'est bien, tu vois. Aussi. Alors, qu'est-ce que vous pouvez transmettre?
3: Bah, le problème de Briouze, c'est que c'est pas évident de trouver la rime. Il y en a, hein, mais bon, Bidouze.
4: Ah, et ben voilà, bah, tout de suite, tu pars dans un truc.
0: Blouze, flouze, bac de 12.
3: Blouze.
0: Il y en a énormément.
4: Mais non, mais il y a des trucs, c'est plus compliqué. Quoi. La Corrèze en cathéter, tu vois, j'ai jamais trouvé la rime, mais bon, ça s'est fait. Donc,
3: Bah, surtout que Brest même, c'est une chanson sur les Brestois, en fait. Et c'est plus, voilà, parce que les Brestois ont plein de choses à raconter. Donc, en fait, ce sont des histoires. Et faire une histoire à partir d'histoires qu'on te raconte, c'est ça un peu la clé du truc, en fait. Quand ouais. On a fait Lambé, je veux dire, personne connaissait Lambé.
4: Encore est... aujourd'hui, hein, il voilà. Y en a plein qui chantent, ils savent pas ce qu'ils disent. Viens donc faire un tour à.
0: Mais bah, c'est où ça?
3: Je sais même pas si ça existe encore. Donc...
0: Oh, il est dur.
4: On n'a toujours pas eu les clés de la ville.
0: Pas encore. Marc et Benoît, vous aviez un tas de questions à poser à Matmata. On ouais. Vous écoute.
5: Alors, je vais laisser Benoît avant. Ce soir, donc, on va voir Matmata, mais on va aussi voir The Fuzzy Brass Four. Mm-hmm. C'est la section de cuir qui vous accompagne. Qu'est-ce que ça amène de plus sur scène?
4: Style.
5: Du style.
3: De la classe, ça brille.
4: Et des coups de pompe dans le cul quand ils se mettent à jouer derrière. Ouais.
3: Non, mais c'est ça. Bah, en fait, ouais, ils étaient donc au concert de Bercy et puis on s'est dit, mais on a arrêté de le voir. Ils ne voulaient pas venir en tournée avec nous cet été parce qu'en fait, c'était surprenant. On n'avait jamais joué avec des cuivres et ça apporte vraiment un truc. Donc on a un peu revisité nos morceaux et ouais, c'est un truc. Hein, ouais, une ambiance un peu plus américaine, on va dire, voilà, un peu limite Motown à certains moments, en fait.
5: Ils sont présents sur tous les titres?
3: Quasi, ouais, les deux tiers, deux ou trois tiers.
4: Faut pas pousser non plus, hein.
3: Non, mais ils soufflent, il y a des moments où il faut qu'ils reprennent leur souffle.
4: Oui, c'est ça qui est dingue, c'est que nous, on est capable, entre guillemets, nos instruments nous permettent de faire un concert d'une heure et demie, deux heures ou 2h40 à Bercy. Mais une section cuivre comme ça, au bout d'un moment, bah, les lèvres, le souffle, ils sont obligés de faire des pauses, quoi.
5: Ouais.
4: Donc voilà, bon, après notre guitariste il dira bah, j'appuie sur des pédales quand elle marche et puis la guitare elle joue tout seul. Donc il joue sur une grosse partie du festival et effectivement, oui, c'était tellement frustrant à Bercy de les avoir que sur je sais pas, 5 titres qu'on leur a proposé ça. Puis ils nous ont dit avec grand plaisir et c'est vrai qu'ils ont l'air de prendre un grand plaisir.
5: Ouais.
4: Ils nous procurent un énorme plaisir et ça a l'air de transparaître un petit peu.
3: Et ils ont trop la classe. Hein, quand même.
4: Ah, en plus, ils sont beaux. Classe, quoi.
3: Donc on a été obligé de bien s'habiller pour réaliser. Donc,
6: Vous êtes combien sur scène, du coup,
3: neuf.
6: En tout?
3: Neuf.
6: Neuf,
3: ouais.
4: Mais ouais. Le Fuzzy Brass Band, ça n'existe pas. Hein. C'est une vraie
3: création. Ah, non, ça existe. Ça existe.
6: Sûr.
4: Ouais, non, ça existe.
3: Ça a été créé à Bercy, voilà. Donc,
6: d'accord.
3: Il n'y avait pas le nom encore, en fait, voilà. Ils existent maintenant.
4: Non seulement on leur demande de venir, mais en plus on leur crée un nom. Quoi.
6: Le fait de travailler à neuf sur scène, c'est pas trop compliqué pour avoir retravaillé aussi les morceaux
3: ça dépend avec qui en fait. Voilà, c'est alors ils sont pas que quatre en fait, parce que il y en a qui voilà, il y a plusieurs équipes en fait. Ils sont huit en tout, mais quatre en même temps sur scène. Et mais voilà, sont huit killers quoi, donc ils savent très bien ce qu'ils font. Et puis là, ça va même être frustrant parce que là, il y a de moins en moins de dates sur la tournée là. Et puis là, ils sont en train de se dire, parce qu'ils ont quand même un peu à l'ancienne, des partitions, tout ça, enfin comme il y a dans les brass bands. Mais là, ils sont en train de se dire, c'est bon, j'en ai plus besoin. Là. Donc en fait, il y a plein d'automatismes qui se sont créés. Et là, on va être comme des cons à la fin de tournée. On dit, bah ouais, c'est bon, on est prêt.
6: Il n'y a plus qu'à. T'avais une autre question, Benoît ?
5: Le dernier album, donc, c'est essentiellement des reprises.
3: Que.
5: Et est-ce que vous allez en faire sur scène un petit peu ou pas ?
6: J'espère.
3: Une. Ouais, parce qu'en fait, on sait que les gens, ils viennent pas. Enfin, ils viennent nous voir, c'est pour avoir nos chansons quand même. Donc, c'est pas une tournée qui est en relation en fait avec l'album. Donc, on en fait une, voilà. Mais sinon, voilà, c'est un peu les chansons.
4: Et puis, ça fait 30 ans qu'on fait des chansons. Déjà, c'est compliqué de faire un concert d'une heure et quart quand t'as autant de chansons. Alors, si en plus on met les chansons des autres, on s'en sort pas.
3: Et puis, il faut bouffer, merde.
4: Ou alors, faudrait jouer tout très très vite ou faire des medley, là, des pots pourris, mais on déteste ça. Donc.
0: Ah, on n'entend pas Ludo, c'est bon.
6: Pardon, pas de micro.
0: Ah,
6: c'est mieux.
4: Il faut lever le doigt avant de parler, on a dit toujours à la radio.
0: Exactement.
6: S'il vous plaît.
0: Et comme à l'école, tu vois, il ne levait pas le doigt.
7: Non, bah moi, tu sais, quand il y a des blancs, je parle. Voilà, c'est comme ça, ça évite que ça fasse du blanc. Non, moi, ma question, en fait, par rapport à ce que vient de dire Benoît, moi, la question vraiment que je me pose, c'est est-ce que vous allez vous faire des classiques ce soir ?
3: Bah oui, obligé. Il y a des chansons qu'on est obligé de jouer, hein, les indéboulonnables, sinon on se fait lyncher. Donc voilà, il y aura tout. C'est un équilibre, en fait. Voilà, des trucs un peu moins connus, puis les trucs connus, et puis.
4: On part du principe que les gens qui viennent en festival, ils viennent pour voir plein de groupes, aller bouffer, aller boire un coup, discuter, venir entre potes. Et puis, il faut avoir envie d'être dans cette notion de plaisir aussi. Donc, on a des tournées en salle pour défendre un album spécifique. Mais quand on fait des tournées d'été, on fait partie de ceux qui se disent, bah voilà, qu'est-ce que le public est susceptible d'avoir envie qu'on leur joue ? Qu'est-ce que nous, on a envie de leur jouer, de leur imposer ou de leur faire découvrir ? Donc, c'est un florilège de nos différentes chansons de différentes époques.
6: Donc on peut s'attendre à un bon set ce soir alors.
3: Bah j'espère. Hein.
4: Alors, en même temps,
6: on est venu pour ça.
3: Ça va être pourri.
4: On n'est pas venu là pour coiffer la girafe.
0: Hein. Et peut-être une dernière question, mais comment est-ce que on va chercher la créativité aussi quand on est un groupe qui se connaît par cœur ? Comment est-ce qu'on arrive à surprendre ses collègues et aller chercher aussi d'autres matières sonores ? Comment vous fonctionnez ?
3: Bah alors déjà pour le dernier album qui est un peu particulier parce que c'est un album de reprise, on a été chercher des trucs improbables quand même, donc voilà, on s'est imposé des challenges. Après quand on écrit des chansons, je sais pas en fait, de toute façon une nouvelle chanson c'est toujours un peu un mystère au début quand on écrit, donc on sait pas trop où on va, on sait pas trop où on va arriver, donc ça reste toujours passionnant comme chemin en fait.
4: Et puis il y a nos vies aussi, tout ce qu'on vit, tout ce qu'on écoute, tout ce qu'on découvre. Il suffit que tu ailles voir un groupe et tu vas dire « Ah tiens, c'est rigolo cette façon de faire ça ». Donc on a des nouveaux ingrédients à chaque fois qu'on met dans un gros chaudron. Et puis c'est comme, on dit souvent que ça peut se rapporter un petit peu à la façon de faire à manger. Même si on a tous les mêmes ingrédients, qu'on a tous les mêmes ustensiles pour le faire, bah, nos plats n'auront pas forcément la même couleur.
3: Voilà, moi j'ai acheté des cuillères il n'y a pas longtemps là. Mais pour jouer des cuillères, donc le prochain album...
4: Mais qu'est-ce que ça a à voir ?
3: Le prochain album va essentiellement tourner autour de la cuillère.
4: Ça quand même fait chier.
3: J'ai 6 paires. Hein. C'est pas les
4: le
3: pas
4: dernier
3: les
4: album,
3: sons,
4: c'était des flûtes. Hein. À chaque fois qu'on avait fini, il dit « Ah non, flûte, j'ai pas joué de flûte !» On l'appelle flûtos, il foutait des flûtes partout.
3: Ouais, ça fait longtemps qu'on fait... Ça fait 30 ans.
4: Donc c'est le mec, tu sais, qui t'as fini de préparer ton plat, il arrive, il te met deux notes de curry, puis après il va voir tout le monde en disant « Hey, t'as vu, hein, c'est bon, mais attends, t'as mis du curry dessus !» Oui.
0: Bah, on attend les prochaines surprises, les prochaines sauces que vous allez nous préparer, parce qu'on a envie de vous entendre encore très longtemps. Merci beaucoup d'avoir pris le temps
3: de venir sur le plateau
0: radio de la musicale. Et puis, Marie et Ludo, tout à l'heure, vous avez rencontré King Kong Meuf, c'est ça à quoi on doit s'attendre aussi pour la suite.
8: Oui, en effet, on a rencontré King Kong Meuf juste après leur sortie de concert à peu près. Et merci pour le casque.
4: Moi, j'ai été les voir, c'était très très bien.
8: C'est un super groupe. Excellent. Et du coup, vous apprenez plein de trucs dans cette interview déjà, mais elle est vachement plus longue, vous pourrez la retrouver après plus tard en podcast. Et je sais pas si Ludo l'a laissé dans le podcast, mais on apprend que King Kong Meuf en fait se change à chaque concert. Concert, c'est pas les mêmes sapes.
4: D'accord, parce que je trouvais que c'était super bien ficelé l'esthétique le de ce concert là. D'accord, bon,
8: je pense que c'est pour le
4: fun. Aller tous les soirs voir un.
8: Ah ouais,
4: un
8: c'est ça, en fait, ça change à chaque fois.
4: Bah, nous on va faire ça aussi.
8: Ça peut donner des idées, on sait jamais, hein, les nouveaux groupes c'est fait pour ça.
3: Voilà, ça retourne nos vestes, c'est pas pareil.
8: Donc voilà, King Kong Meuf tout de suite en interview.
7: Voilà.
8: Elles viennent de retourner la Camp Stage à 14h sous un soleil, bon bah pas vraiment de plomb comparé à ce que j'avais écrit, mais pour cette édition 2026 d'Arsonic, on reçoit donc la Raya d'Ego Vénère qui secoue la scène alternative et King Kong Meuf. Salut.
9: Salut.
8: Alors comment ça va cette sortie de concert?
9: Super, en vrai super, mais un peu trop réveillée.
8: Ah ouais,
9: pour ce que ça devrait être.
6: Ah ouais, non, un peu trop.
8: Le public, tu veux dire, ou vous?
9: Non, ah non, grosse histoire. Grosse histoire. On jouait hier en Franche-Comté.
8: Waouh, ok.
9: Au Una Festival, et il fallait qu'on soit ici à 10h. Du coup, on a roulé de nuit.
6: Et on n'a pas dormi.
9: Voilà, on est arrivé à 6h, on n'a pas dormi.
8: D'accord, ok. C'est vous qui conduisez, vous n'avez pas de chauffeur?
9: Tout, c'est le guitariste. C'est même pas nous.
8: Ok, ça roule. Et ben, est-ce que vous pouvez vous présenter? Donc, le guitariste, c'est Yanis, ouais, qui est pas là. Et vous?
9: Moi, c'est Rita. Du coup, je suis la chanteuse.
6: Moi, c'est Jack. Je suis la bassiste.
10: Et moi, c'est Didi. Je suis la batteuse.
8: Alors du coup, bah, pour ceux qui ne vous connaissent pas, aujourd'hui, j'aimerais bien qu'on reparle un peu de la base. Vous êtes formé courant 2022 à Montreuil, c'est ça? Si j'ai bien lu, si j'ai bien travaillé. Yes. Alors du coup, comment est né King Kong Meuf? Qui a ramené qui? Et surtout, c'était quoi l'envie de départ à la formation de ce groupe?
9: Jack et moi, du coup, on se connaît de vue, parce qu'on habite dans la même ville. Enfin, on habitait dans la même ville,
6: ouais, à Montreuil.
9: Et on avait certains potes en commun. Et un jour, j'organise une soirée et elle vient et on commence à parler et du coup on est en mode ah vas-y viens on monte un groupe et voilà. Après Jack,
6: ouais, tu peux, et après moi à Montreuil, Didi avec un autre groupe faisait un concert et juste à la fin du concert j'ai été la voir genre c'était hyper bien et tout, récemment j'ai rencontré une chanteuse et on aimerait trop faire quelque chose comme ça et okay. En fait je m'attendais pas à ce qu'elle dise qu'elle était partante pour rejoindre le truc et voilà, et ensuite avec Didi on s'est rejoint, elle m'a dit qu'elle avait écrit des paroles comme ça et c'était super.
8: Ok, magnifique connexion finalement.
6: Des paroles.
8: Ok, ouais. Et donc Yanis est arrivé un peu plus tard?
9: Carrément. Exactement, plus tard, ouais.
8: Ok, ouais, ça a commencé vraiment toutes les trois.
6: Ouais,
8: okay.
6: Et ensuite juste il nous fallait une guitare et...
9: On a eu un guitariste, après on a changé de guitariste.
6: Non, d'accord. Pas marché.
8: Et donc sinon, pour la création, comment ça se passe? C'est toi, bébé, qui écris ou vous y allez tout ensemble?
9: Pas du tout. C'est notre petit génie, ouais, petit et génie. Didi.
10: Mais Rita écrit un peu parfois quand même. Genre...
9: Vraiment peu par rapport à Didi.
8: Okay.
6: Ouais, Didi et écrit la plupart des paroles quand même.
10: Ouais. Okay. Et parfois aussi, on parle un peu des thèmes des chansons ensemble et tout. Et genre de ce qu'on a envie de raconter, enfin des sujets ou des...
6: Mais ouais. Je suis une zinzin, j'ai dit que t'écrivais la plupart des paroles. Elle écrit aussi les grilles et les... Bah, tu composes la majorité des
9: Didi
6: morceaux
9: et
6: quand même.
9: Hein.
6: Ouais.
8: Ah oui, ok.
10: Mais on se voit aussi ensemble pour faire les arrangements et tout. Et... Enfin voilà, on travaille quand même ensemble.
8: Ok. Et du coup, sinon, l'actu, c'est le premier album, Jean-Bert de la Bienséance et Le Monde est à moi. Il est sorti à la toute fin de l'année 2025, c'est ça?
6: Ouais. Yes.
8: Alors, à ce que j'ai lu, on vous présente souvent sous l'étiquette de punk greux et groupe de féministes, quoi. Et vous avez déjà expliqué que c'était une évidence, puisque vous parlez de vos vies de meufs, mais ça vous saoule un peu. Donc du coup, dans ce nouvel album, c'est quoi les autres sujets, les autres trucs que vous avez envie de balancer, mettre un peu plus en avant?
10: Bah, souvent on parle de vomi aussi. Enfin, c'est un truc qui revient souvent.
8: Ouais, c'est
10: souvent.
8: Ça, de la colère, du vomi, du ouais. Titane, ouais, ouais.
10: J'ai voilà. Capté. En vrai, c'est pas forcément que féministe. Enfin, c'est aussi, ouais, genre juste nos vies, les trucs dont on parle et qui nous saoulent ou qui nous mettent en colère. Enfin, c'est pas forcément se dire « Ah, on va écrire des paroles féministes
8: ».
10: Voilà, il y a des, il y a quoi, il y a un son sur la police pour faire dans l'original, mais où on dit que la police c'est comme des paparazzis, genre c'est nos paparazzis.
6: Mais en fait le truc c'est que cet album c'est un gloubi-boulga de morceaux qui ont été écrits de 2022 à du coup 2025, donc en vrai enfin peut-être qu'au début on voulait parler de féminisme tout ensemble et très vite on a trouvé ça rigolo de parler de vomi en effet.
10: Alors, sinon, King Kong Meuf, oui, en plus de la musique et de tout ce qu'on parle depuis tout à l'heure, c'est aussi les lives. Votre concert, c'est un peu un genre d'exorcisme hein, quand on le vit. Alors, au-delà du son, qu'est-ce que vous cherchez à faire vivre au public avec cette approche visuelle, quoi?
9: Non,
10: Rita.
9: En vrai, on a un petit lore. Il faut savoir que depuis le jour 1 de ce groupe, on change de costume à chaque date. Il n'y a jamais Génial. Eu deux dates avec le même costume. Et du coup, on est parti dans un délire de, on se donne un thème et du coup, on essaie de tout s'habiller dans le thème et d'être un peu dans ce délire-là de, bon, on crée une petite boucle spatio-temporelle de, ok, là, on est tous habillés en mode, on va boire le thé dans le monde de Alice au Pays des Merveilles et on est tous fous et c'est trop cool et on se bave dessus et ouais. Et on voulait faire un truc un peu spectacle aussi. On a du feu sur scène, enfin la pyrotechnie. Didi, elle jouait avec des baguettes enflammées qui ont été faites par le papa de Didi.
10: Et dont l'idée vient de Rita.
9: Et ça a marché. C'était une surprise de base.
10: C'était une super surprise. C'est arrivé en live, tu t'y attendais pas ou... Mais la veille,
11: c'était la veille ouais.
10: De wow. Luma, non?
9: Ouais, on jouait à la fête de Luma et c'était un petit cadeau... on voulait lui faire et du coup on lui a fabriqué et on est en mode est-ce que t'es chaud.
10: C'est le cas de dire.
9: Et du coup on a fait rentrer tout le matos de pyrotechnie en soum soum à la fête de Luma parce qu'on jouait dans un
11: c'était le stand de la CGT
9: ouais
10: non, et de solidaire mais...
11: oui.
9: Et du coup on devait se faire fouiller et tout à l'entrée comme des festivaliers et il fallait faire rentrer tout le matos. Du coup, on avait tout caché dans les housses et on avait juste fait passer la première guitare en mode c'est juste une guitare. Et dans toutes les housses qui restaient, c'était genre que des trucs de pyrotechnie, des casques militaires, de costumes et tout. Et c'est passé crème.
10: Les décos sans sueur sur le coup.
9: Ouais.
10: On s'est pris des petits regards, mais ça valait le coup.
12: Bah ouais, tu m'étonnes. Et bah merci.
13: Merci beaucoup.
12: Ouais, merci beaucoup d'avoir merci accepté l'interview, vous. Ça nous fait plaisir.
13: Merci pour cette énergie aussi que vous avez communiquée pendant le concert. Quoi.
12: Oui.
13: Ça fait du bien, surtout en début d'après-midi comme ça, ou en fin de soirée pour vous.
12: Ouais, bonne nuit.
9: C'est l'heure de la sieste, oui.

0: Et oui, on vient de s'écouter King Kong Meuf. Nous sommes toujours au sein du Rex, enfin au sein de Briouze pour le plateau radio de la musicale ce soir. Nous faisons passer en interview les artistes, les organisatrices, les partenaires, les bénévoles, etc., etc. Alors là, on avait à la base, on devait avoir une interview de Isilo qui ne se trouve pas dans les parages, donc on change, on remanie un peu le conducteur.
1: Peut-être qu'ils nous écoutent et qu'ils vont entendre ce message. Et... S'il vous plaît, les gars.
0: Ça serait vraiment incroyable. Bon, on verra.
2: Courir.
0: On en a quand même sous le pied pour s'adapter. Est-ce que autour de la table, vous aimez jouer?
2: Oui.
0: Est-ce non. que vous êtes fan de Nagui?
3: Ouais.
0: Est-ce que vous êtes fan de Julien Lepers?
3: Ouais.
0: Ça tombe bien. C'est la relève du divertissement qui va prendre leur place puisqu'il est drôle et bourré de talent, bien qu'on n'ait pas encore trouvé lesquels. C'est le Time Gang de Simon. Un jingle jeu, s'il te plaît. Petite tati.
4: Salut, moi c'est Simon, mais mes potes préfèrent me siffler. Bonjour à tous et bienvenue au jeu d'Arsonic. Les règles sont simples. Vous allez tous choisir un nombre entre 1 et 154. Une fois que c'est fait, vous pouvez vous bander les yeux avec une serviette car vous allez devoir conduire une voiturette de golf pour emmener les bénévoles à leur poste respectif tout en récitant l'alphabet à l'envers. Et quand je dis à l'envers, c'est la tête en bas.
0: Attends mec, tu veux pas faire plus simple, genre juste un vrai ou faux?
4: Un vrai ou faux, où on a une serviette et on doit conduire une bagnole qui est enflammée. Et tout ça... La tête en bas.
5: Les amis, vous avez envie de jouer?
6: Oui.
5: Alors, pour ce jeu, je n'ai pas été tout seul, puisque c'est avec Juca, Julien, on vous a préparé un petit jeu qui s'appelle l'alter ego. Vous allez comprendre. En fait, on va vous faire deviner des artistes présents à Arsonic cette année ou il y a quelques années. Mais attention, vous n'allez pas devoir deviner simplement les artistes, vous allez devoir deviner leur alter ego. Je sais pas si j'ai été clair.
0: On a tout compris.
7: C'est le jeu du Pascal Obistro.
1: T'as pas un exemple? Bah oui, il y a un exemple.
0: Voilà, Pascal Obistro.
5: Pascal Obistro. Si je vous dis, ouais, il chante, il est chauve, et en même temps, il aime bien aller au bar.
0: Pascal Obistro.
5: Okay. Et ben voilà, bah, c'est parfait. On va en faire un chacun, Juca, même si j'en ai un petit peu plus. Je commence. Je suis un rappeur mélangeant hip-hop du hip-hop avec des petites influences hispaniques et maghrébines, mais je conserve très bien les aliments.
0: Ino la suite. Et tu conserves très bien les aliments.
5: Voilà.
0: C'est pas sur le nom.
5: C'est vrai que c'est Ino Casablanca. Mais son alter ego. Alors... Qui conserve très très bien.
1: Frigo Casablanca.
6: Oh yeah.
0: C'est hilarant. Merci les gars.
6: On rit.
7: Moi j'en avais une un peu plus niche. Voilà. Vous avez déjà rigolé, ça n'a pas joué là.
0: Il est sûr de ce qu'il va proposer, c'est ça qui nous fait plaisir.
7: Je suis un chanteur aux cheveux colorés. Je suis passé à Arsonic en 2023. Mais j'adore les vélos tout-terrain qui coûtent assez cher. On va pas se mentir.
0: Je l'ai, Julien Gravel.
5: Et oui,
6: ouais.
5: C'est chaud, il est chaud. Très fort. Je suis une chanteuse qui est passée hier sur la Art Stage, connue pour son duo Vidéo Club. Mais je suis également un élément de fête.
1: J'ai.
6: Moi aussi,
1: Adèle
6: j'ai...
1: Cotillon.
5: Oh.
6: Ouais.
5: Oh.
0: Est-ce qu'on peut s'applaudir quand on a des bonnes
7: c'est
0: réponses?
7: Incroyable.
0: Allez, bravo.
1: Il y avait Adèle Postillon aussi,
5: oh,
1: hein, si jamais.
7: Oui, j'en ai un, effectivement. Nous sommes un groupe. Ah non, pas celui-là. Je suis une chanteuse cannaise, Thomas, tu devrais l'avoir. Venue en 2020, je suis passée dans Normandie Connexion. Et j'ai aussi gagné le tremplin Beauregard. Mais je suis une bobo aux cheveux bleus que l'extrême droite déteste.
0: Alors, je sais
6: moi
0: de
6: j'ai...
0: qui tu parles. Allez, tu vas-y.

0: chanteuse venue l'année dernière qui chante une chanson explosive, genre grenade, mais en même temps, je vois trouble dans le sud de la France.
1: Hein?
0: Je vois très mal, je vois très mal dans le sud de la France.
2: Alors donc ça veut dire
1: Clara Incendie, mais non.
0: Je vois en double, je vois en double et je suis dans le sud de la France.
2: Clara.
0: Ouais, parce que c'est Clara Luciani pour ceux
2: ouais, qui. Ouais, bien sûr, Clara.
1: Mais dans le sud de la France, il y a un mot pour ça ?
3: Clara Louche.
2: Clara.
1: Clara.
0: Clara Luchanis.
1: Wow. C'est beau.
2: Ok, ok.
1: On a dit qu'on s'applaudissait, non ?
2: Il est complexe. Oui, bravo, on l'a pas trouvé. Nous sommes un groupe.
3: Ah, un dernier ?
0: T'en as un dernier ?
2: Ah ouais, vas-y.
3: J'en ai deux, mais je
2: peux pas. Ah vas-y, régale, régale.
0: Régale-toi.
3: Nous sommes un groupe qui est venu en 2018. Nous allons voir ce que la vie nous réserve. N'ayons peur de rien. Et on adore quand notre petit chat fait du bruit.
0: Ah ouais, celui-là, je l'aime bien.
2: Ah, je l'ai. Feu chaterton ? Feu petit chaton ?
3: Non.
2: Feu.
0: Non, pas ça.
2: Vas-y, Chloé.
4: Feu charonronne ?
2: Oui.
1: Oh
2: ouais, bravo Chloé.
0: Bravo. Moi j'en ai encore un.
2: Allez Simon.
0: Je suis un rappeur venu l'année dernière avec une voix très grave, genre la family. Souvenez-vous. Mais je suis aussi un volatile.
2: Gazouille.
0: Ah presque.
2: Gazouilli.
0: Presque.
3: L'oiseau, c'est l'oiseau.
2: L'oiseau,
0: j'ai un
2: pas.
0: Volatile.
2: J'ai pas. Vous avez où?
3: Comment t'appelles un petit oiseau?
0: Un petit oiseau.
1: Oisillon.
0: Un gazo.
2: Un gazo.
0: Un petit oiseau, un gazo.
2: Allez, donnez-nous la réponse.
1: Un gazouillé.
0: Un gazozio.
2: Un gazozio.
0: Un
2: zozio. Ah, ok.
0: Oh, ça vous a pas plu, ça vous a pas plu.
2: Ouais, un peu tiré par les cheveux. Oh putain, j'en ai pas.
1: Capillotracté.
3: J'en ai un, alors là, les gars, vous ne pourrez jamais le trouver, il est vraiment tiré par les cheveux.
0: Non, pas celui-là.
2: Allez, un petit dernier.
0: Non, on avait dit non à celui-là. Bon, vas-y.
3: Ah, merci, c'est gentil. Allez,
2: humilie-toi.
3: Je suis un groupe de pop-rock. Ma chanson la plus connue, c'est Ghost. Avec des voix d'enfants. Je suis venu en 2021 car l'édition 2020 a été annulée par le Covid et j'adore renifler les sous-vêtements de ma famille.
0: C'est nul.
1: Moi j'ai.
2: Vas-y Louise.
5: Moi j'ai l'artiste mais je cherche le jeu de mots aussi.
0: L'artiste c'est Skip the Use.
5: Slip the Use.
1: Slip usé.
5: Chip. C'est pas loin.
3: Franchement c'est pas loin.
2: C'était
3: Slip de mon cousin.
2: Ok, et ben je vous propose de passer à une pause musicale avant qu'ils arrivent. On va s'écouter Easy Low et le titre Understated. Je l'ai très mal dit.

0: Et on continue ces 2 heures d'émission en direct des radios de la musicale que vous pouvez écouter partout en Normandie. Ouais, on couvre tout le territoire. T'as cru quoi, toi ? Alors, les artistes s'enchaînent en plateau aujourd'hui. Et cette fois-ci, c'est mon groupe préféré de la programmation 2026 du festival Briouzin qui viennent de nous rejoindre en plateau. L'émission, l'émotion me gagne. Tati, je te laisse envoyer un jingle le temps que je me remette des émotions. Eh, hey, viens Gontran, on va voir les artistes programmés à Smart Tonic.
1: Ouah, mon groupe préféré là-bas, Club Pink.
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0: Incroyable cette voix de Simon sur ce jingle. Ils viennent de nous rejoindre un plateau. Je veux qu'on applaudisse très fort et qu'on crie pour Isilo, s'il vous plaît.
3: Merci,
0: bon
3: merci.
0: Alors, deux personnes à côté de moi ont la chance de vous interviewer, Juliana et Elisa.
4: Oui, on est ravis de vous accueillir sur le plateau de la musicale. Edgar, Envig, vous êtes le groupe Isilo, un duo de rock britannique au son électronique inspiré de la French Touch.
3: Effectivement, oui.
4: Un groupe bien puissant, bien énergique et notamment sur scène. Parce que je vous cite, hein, vous l'avez dit sur Insta, si vous venez nous voir en live, mettez vos bouchons d'oreilles.
3: Oh oui, oui, oui, exactement. Tout à fait. On en voit fort, on en voit du son lourd.
4: Et là, c'est super parce qu'on vous cueille à la sortie de votre live. Vous avez fait l'ouverture du festival Arsonic ce samedi 28 juillet. On est 28 ?
3: Ouais.
4: 25, merci. 25. Alors, racontez-nous, c'était comment ?
3: C'était incroyable. Ouais, le public est chauffé à blanc.
5: Fort en émotion.
3: C'est super. Ouais, on a passé un excellent moment. On est en train de se remettre de nos émotions. C'est la première fois qu'on fait une scène aussi grosse. On a pas mal baroudé, mais fait pas mal de petites scènes. Et là, Arsonic, c'était une putain d'expérience. Ouais. Ouais, je dis même des gros mots. Ouais.
0: tu peux, vas-y.
3: Let's go.
4: Est-ce que le public était au rendez-vous? C'est pas évident d'ouvrir un festival.
3: On a eu un peu peur.
5: On a eu un peu peur au début.
3: 5 minutes avant, on s'est dit, bon, bah, il y a 4 personnes devant la scène.
5: C'était totalement vide. Voilà. En mode, bon.
3: Et en fait, le concert a commencé. Il y a eu les premières notes qui ont retenti de notre intro. Et déjà à ce moment-là, ça s'est bien rempli et au fur et à mesure, ça arrivait ouais. Et sans discontinuer. Et du coup, au final, il y a eu pas mal de monde, ouais. Franchement, c'est le plus gros concert qu'on ait jamais fait devant plus de gens.
4: Autant
3: de
4: monde. Comme quoi, quand on fait de la bonne musique, hein, le public arrive. Effectivement, c'est votre plus grosse date. Vous aviez joué l'année dernière au Before d'Arsonic dans le bourg de Briouze. C'était super. Et c'est là que vous vous êtes fait programmer. Je pense que vous avez la programmation du festival la plus atypique. Est-ce que vous pouvez nous raconter ce moment-là?
3: Oh là là.
5: Si tu l'as vécu, parce que moi j'étais en train de prendre une bière.
4: C'est vrai, tu n'as pas entendu. Racontez-nous, ouais, pardon.
3: Vas-y. On venait de finir le concert vraiment à l'instant. On avait bien. Il faisait cette chaleur-là, donc on avait bien sué. Voilà. Envy qui sort de scène, il court vers le bar pour aller chercher la première
5: instantanément,
3: bière.
5: Instantanément, j'avais soif.
3: Et moi, du coup, je sors de scène et je tombe sur Xavier, du coup, le programmateur d'Arsonic. Et il vient me voir, il me tape l'épaule comme ça, il dit « c'était trop bien, vous avez assuré et considérez que vous êtes pris à Arsonic l'année prochaine.
4: Wow. »
3: Et moi, je rigole parce que je m'attendais à une... Enfin, je pensais que c'était une blague, en fait. Et j'ai mis un bon 15 minutes, je pense, avant de réaliser que ce qu'il m'avait vraiment dit la vérité, quoi, qu'il allait me programmer. Il allait nous programmer. Et du coup, c'était incroyable.
4: Et il l'a même... Émotion. Annoncé au micro, non, devant le public, il s'est engagé.
3: Il s'est engagé, oui.
4: Même avant que vous disiez oui, je crois d'ailleurs.
3: Pour nous, c'était un oui d'office en fait.
4: Ouais, j'imagine.
3: Bien évidemment. Mais et puis en plus, quelques mois après, je l'ai appelé du coup pour voir ce qu'il en était parce que j'avais pas trop de nouvelles. Et en fait, il m'a dit une poignée de main à Briouze, une poignée de main, ça vaut tous les contrats du monde. Et du coup, j'étais en mode ok, très bien. C'est cool. C'est très, très cool.
0: Est-ce que tu sais pourquoi? Je me permets de couper, mais est-ce que tu sais pourquoi?
3: Non, je sais pas pourquoi.
0: Alors, tu vois, c'est le logo dans l'écusson briouzin. Il y a une poignée de main qui se serre.
3: Ah oui, je le vois.
0: Même sur le maillot de l'Olympique Club briouzin, on trouve également la main qui se serre.
3: Ah ouais.
0: Parce que à l'époque, sous le marché OVO, on commerçait comme ça et une poignée de main valait un contrat.
3: Voilà. Ah ouais, d'accord.
0: Petit aparté Briouzen.
3: Non, mais ah, c'est la petite anecdote sympa, cette anecdote, effectivement. Ah ouais, oui. Ça mérite,
5: c'est beau, c'est mignon.
4: Et au moment de cette annonce, on vous dit, vous êtes programmé l'année prochaine au Festival Arsonic. Est-ce que c'est un peu la panique? Vous avez un live à créer pour un festival, parce que c'est une première date de festival. Vous aviez déjà fait un live, enfin un concert au Cargo,
3: ouais,
4: mais c'est pas ça. La même chose entre le Cargo et Arsonic. Donc là, vous avez travaillé pendant un an.
3: Exactement.
5: Ouais, c'est ça.
3: Exactement.
5: C'est
3: en fait, on avait un live qui était déjà plutôt bien rodé, qu'on connaissait. Mais 30 minutes de live pour Arsonic, c'est pas suffisant. Donc, il fallait qu'on recompose, qu'on revoie notre set. Mmh. Et du coup, bah, là, on a commencé à le faire tourner depuis un mois en vue de Arsonic pour bien le préparer. Et donc, on a des nouveaux titres disponibles, pas sur les plateformes encore, mais que vous pouvez voir en concert, à chacun de nos concerts. Ouais.
6: Alors justement, il me semble que vous avez deux singles de sortie qui sont Underestimated et White Sugar.
3: Tout à fait.
6: Est-ce que vous pouvez nous parler un peu plus de ces projets? Comment est-ce que ça s'est passé pour les réaliser? C'est quoi vos inspirations et un peu la signification des titres aussi?
3: Alors, White Sugar, c'est
5: pour White Sugar, c'est le tout premier titre qu'on a écrit avec Edgar.
3: C'est vrai.
5: Toute première compo qu'on a fait tous les deux quand on s'est retrouvé qu'on n'était pas vraiment encore un groupe. Et qu'on jouait dans le salon de ta mère.
3: Oui, c'est vrai.
5: Et vraiment qu'on répétait. Donc c'est le tout premier titre qu'on a écrit et on en était fiers, on aimait beaucoup. Ça venait de nos inspirations, Dinosaur Pile-Up, tout ça, c'est ce qui est un peu punk rock, années 2000, tout ça. Donc vraiment, on était très fiers. Finalement, on l'a gardé, on l'a amélioré avec Yanis, du coup.
3: Qui est notre producteur, arrangeur.
4: Effectivement, il y a quelqu'un dans
6: l'ombre.
5: Il y a un troisième membre de Isilo, c'est Yanis. Et du coup, nous a aidé à l'arranger un peu, ce qui a amené les backing tracks, donc ce qui a améliorer la chanson en gros, ce qui lui a apporté un peu plus de corps. Et donc voilà, pour être sûr, c'est ça l'histoire. Et Underestimated,
3: ouais, c'est la. Bah, en fait, c'est le premier titre qu'on a composé entièrement avec Yanis.
5: C'est ça.
3: Donc c'est un morceau aussi important pour le groupe. En gros, c'est notre premier EP qui en passe de sortir là. C'est vraiment nos premiers titres qu'on a composés. C'est les titres un peu plus à vocation rock. Il y a un peu moins de synthé, un peu moins de nappe de synthé comme on peut les avoir en concert. Mais ouais, c'est le côté vraiment rock.
5: Plus OG. Brut de décoffrage.
3: Exactement.
5: Rentré dans l'art.
3: Tout à fait. Et les significations, c'était ça la deuxième partie de la question.
6: Je ne sais pas si les paroles ont une importance. C'est peut-être plus les instruments qui jouent pour vous que les paroles. Mais si vous avez quelque chose à dire sur ce que vous dites en termes de paroles.
3: Bah en fait, la plupart de nos titres, c'est inspiré de nos expériences personnelles. En fait.
6: Okay.
3: Donc Underestimated, ça vient de. C'est une anecdote en soirée. Où ça s'est mal passé pour moi, où j'étais dans le mal et tout, et du coup on en a fait un titre. White Sugar, c'est vraiment un délire entre potes.
5: D'addiction.
3: Ouais, on fait semblant de parler de drogue, mais en fait on parle juste d'addiction au sucre.
6: Oui, voilà. Ça pouvait être plein de choses, c'est pour ça que je me suis permis de demander. Je me dis, allons-y.
5: Ce qui est une de mes addictions d'ailleurs, donc c'est pas
3: oui,
5: si.
3: C'est pas si. Effectivement.
5: Voilà. Tout à fait. Donc, ça peut parler à tout le monde. Quoi.
3: Et c'est le troisième titre qui est à sortir, c'est Stark Raving Mad. Oui, et il y a une signification aussi.
5: Ouais, les dark,
3: j'étais. En fait, j'habitais dans un appartement où j'avais un vis-à-vis sur la fenêtre des voisins. En fait, je me suis dit, mais c'est méga. En fait, c'est très intrusif d'avoir des fenêtres en face. Genre, vraiment, je voyais la salle de bain des gens et tout. J'étais en mode, waouh, bizarre. Et en fait, du coup, je me suis imaginé le personnage d'un voyeuriste, quelqu'un qui écouterait aux portes, qui serait un peu, tu vois, à espionner ses voisins, etc. Et du coup, Stark Raving Mad, ça veut dire fou allié. Donc voilà, et en gros j'insulte ce personnage dans la chanson. Voilà.
6: Bah, merci beaucoup pour les traductions, notamment.
3: Avec plaisir.
6: Vous êtes aussi influencé par Royal Blood.
3: Tout à fait.
6: C'est un groupe qui vous inspire. Est-ce que c'est une inspiration de longue date? Et est-ce que c'est une inspiration qui est commune à tous les deux? Ou pas du tout?
5: Carrément, ouais.
3: Tout à fait.
5: Alors de longue date, plus parce que toi qui m'as fait découvrir le groupe.
3: Oui,
5: du coup.
3: C'est vrai. C'est vrai. Mais Royal Blood, c'est vraiment, bah, en fait, c'est un duo aussi. C'est un duo,
5: c'est ça. Déjà dans la composition du groupe, ça nous a inspiré.
3: Carrément.
5: Et c'est surtout, après pour ma part, je pense que ta part aussi, c'est vraiment le côté énergique aussi, la puissance, dégager une telle puissance à deux, avec deux instruments.
3: Ouais.
5: Et ça nous a toujours fasciné. Et en mode, mais on veut faire ça,
3: on veut reproduire le format.
5: Cette énergie incroyable, mais juste à deux sur scène. Et surtout,
3: ouais.
5: Comme s'il y avait un groupe de cinq personnes.
3: Exactement. Tout à fait.
5: Et là, on n'est que deux, et c'est ce qu'on espère, on réussit à transmettre aux gens. Quoi.
3: Tout à fait.
0: Un grand merci à vous, les gars, d'avoir pris du temps pour nous, pour
7: toi,
0: nous parler du projet. Et puis, on a envie d'écouter des sons aussi, pas que en concert. Donc, sortez des sons sur les concerts.
8: Oui,
4: on veut le P.
0: Voilà, qu'on puisse en profiter aussi chez nous. Quoi. Voilà,
3: promis. En fait, dès la fin de l'été, là, on a une grosse saison. Mais dès la fin de l'été, on a envie de réenregistrer pour déjà le deuxième EP, en fait. On aimerait bien le sortir l'année prochaine, courant de l'année prochaine, le deuxième EP. Du coup, voilà.
0: Vous venez de vous engager à la radio, c'est enregistré, c'est diffusé.
3: Garde les bandes.
7: Merci. Supprime.
4: Merci beaucoup.
3: Bonne soirée, bon courage.
0: Merci. Bonne soirée à vous aussi. Et puis, allez, avant de les accueillir, on va s'écouter un petit son. Le son vert, justement, avec le titre « Danse ».
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1: Les amis que j'aime de tout mon cœur, il fait beau aujourd'hui et vous savez, si le soleil n'était pas aussi brûlant, eh ben je lui ferais plein de câlins, smack smack, je vous aime tous, bordel. Je le rappelle, vous êtes sur Bisounours FM. Mais non, je déconne, vous êtes sur les ondes de la radio, la musique, sur les ondes des radios de la musicale, l'amicale des radios associatives normandes qui nous diffuse ce soir. Et tout de suite, les prochains invités, ils viennent d'arriver, on vient de les entendre, c'est le son vert Jingle.
2: Eh, hey, viens Gontran, on va voir les artistes programmés à Smart Tonic. Oh, regarde là-bas, le concert de Mate-moi ça.
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4: Et quel plaisir d'accueillir aujourd'hui le son vert, un duo aux sonorités techno-rave avec un petit peu de chansons françaises, un duo composé de deux loustiques, forcément j'ai nommé Jeff de Gruges et Martin Fontaine, c'est bien ça?
5: Oui. Enchanté, bonjour.
4: Salut. Merci d'être avec nous.
5: Mais merci et à vous pour l'invitation, quel kiff.
4: C'était comment cet après-midi, ce matin? Ouais.
5: C'était un peu la matinée pour nous, t'as raison. Ouais. D'habitude on a plutôt l'habitude de jouer vers 2-3 heures du matin, là on a joué à 15 heures. Et les gens étaient très très chauds.
4: Ils étaient déjà chauds, les festivaliers?
5: Waouh. Ah ouais.
4: Wow. Remis d'hier.
5: Ils n'ont pas dormi de la nuit. Trop bien, les gens étaient trop chauds.
4: Pour remettre un petit peu dans le contexte, votre duo, c'est fait comment cette rencontre?
5: Eh ben, c'est fait, nous deux, comment est-ce que ça a rencontré? Waouh.
6: Alors je suis né en 1980.
4: On reprend depuis le début.
5: Ouais, ça. Non, on s'est rencontrés il y a 15 ans.
6: Ouais, 15 ans ish.
5: Au
6: truc
5: lycée,
6: comme ça,
5: mais en fait on n'était pas dans le même lycée.
6: Ouais, voilà, il venait squatter avec les potes de mon lycée. Et,
5: c'est ça.
6: Et voilà. Je vais pas raconter toute l'histoire, mais.
5: Ah ouais, c'est vrai.
4: Mais comment vous êtes amené à faire de la musique ensemble?
5: Ah, le son. En vrai, tain, c'est une bonne question ça. Comment, enfin, pour le son vert, où tu parles de manière générale?
4: De manière générale, comment est venu le son vert après?
5: En fait, lui, il est trop fort, il a trop de talent pour la musique, tu vois. Et moi, j'ai toujours voulu être un grand artiste, mais je n'ai aucun talent.
6: Oh. Faut pas le laisser dire des trucs comme ça, c'est
5: comme un opportuniste, tu vas aller le voir, je lui ai dit, viens, on fait un groupe, voilà.
6: C'est pas aussi simple.
5: Généralement, je t'ai fait la version très très
4: accélérée.
6: C'est full du mensonge. Non, non, mais à la base, nous, on vient de la vidéo. À la base, oui. On faisait des vidéos ensemble. C'était la sainte époque, la ruée vers l'or de YouTube. Et on faisait des vidéos drôles. On faisait tout un tas de trucs comme ça sur YouTube. Et de fil en aiguille, on a fait des vidéos parodiques de musique. Et c'est comme ça que ça s'est fait petit à petit. Au début, c'était juste pour faire marrer les potes. Et puis, en fait, un jour, pour l'anniv d'un pote, on a fait un concert, entre guillemets, pour de rire. Et en fait, les gens étaient fous. Ça s'est trop bien passé. On s'est dit, pour de rire, on va continuer à faire un album. Ça va être marrant.
5: Et en fait, au début, on n'arrêtait pas de dire aux gens, l'album sort en novembre. Ce qui n'était pas vrai. En fait, on n'avait pas projet de faire un album.
6: On trouvait juste que la phrase sonnait bien. Donc, c'était marrant
5: de dire. Et en fait, en novembre, les gens, ils ont dit, il est où l'album? On a dit,
4: on était obligé de le faire.
5: Voilà. On a été obligé de le faire. Voilà.
1: À quel moment tu crois que les gens vont pas attendre un album en novembre quand tu dis...
5: Ouais, parce que c'était que dans nos potes, tu vois. Et en fait, ça commence à sortir au-dehors des cercles d'amis. Tu dis, bon, allez.
4: Et est-ce qu'à la base, vous aviez les mêmes goûts?
7: Et on a une petite surprise pour vous.
8: Mais en parlant de vidéo, elle sort quand la prochaine saison de Kyle?
6: Ouf. Oh le salaud!
8: C'était le choc
5: mental!
8: Attends,
5: what the fuck?
6: Oh wow! J'ai
5: invité Ken qu'aujourd'hui là, excuse-moi. Quoi? Mais toi t'as trop d'infos!
6: C'est va falloir qu'on discute là.
5: Ouais, faut qu'on parle après.
6: Allo oui, ouais. Wow. Non, elle en sait trop là.
5: Mon cœur il a battu. Je
4: suis même pas concerné en plus, mais genre.
8: Et le choc mental a hyper bien marché.
6: Très fort, vous faites ça avec tout le monde? Vous faites ça avec tout le monde?
4: Non, avec vous.
6: Ah waouh! Donc en fait vous nous faites du mal de vous nous cibler spécifiquement, c'est ça?
4: On pensait pas que vous faites du mal. Attention quand même. Une vidéo de Kyle.
5: Non mais Kyle, attends, faut que je raconte ça. Non, mais en gros, en plus c'est un truc qui est avorté, qui est mort dans l'œuf.
8: C'est, ça peut être Kyle ou ça peut être quand t'interprètes Heisenberg.
6: Oh.
7: Tintin.
6: Ça a tapé le blast sur Google là. Ça.
5: En gros, il y a,
6: Ah non, ouais, c'est dans les petits papiers.
5: Elle a été dans vos vies, je pense.
6: Ouais, je pense que t'étais dans les petits papiers, toi, c'est obligé.
5: Waouh.
8: Vous avez après faire de la musique avec Monsieur Le Breton.
6: C'est ça, exactement.
5: Non mais en gros pour l'histoire, oui, on avait une chaîne YouTube avant qui s'appelait, alors à la base il y a eu une première chaîne YouTube, c'était Rock et Animation Studio.
6: Ouais, attention le titre. Hein,
5: voilà, et après il y a eu Caprod qui était aussi plus ma chaîne YouTube à moi avec un autre ami. Et en fait, de fil en aiguille, ça a été les débuts des premières bêtises sur internet et puis après on a fait du son quoi.
7: Alors moi je vous ai vu à 17h quand vous étiez sur scène et il me semble que vous donnez des cours de techno oui. Un petit peu... Est-ce que vous pouvez nous faire une petite démo en impro là
5: En beatbox.
7: On aimerait bien comprendre comment ça marche la techno.
6: Ok, ça part. Alors déjà, il faut un kick, donc un truc qui fait boum boum. Alors là, comme il y a un antipop, je peux enlever l'antipop ou pas?
1: Allez, vas-y, tu peux.
5: Après, il faut une basse.
6: Un piètre beatbox.
5: Alors, vas-y, fais le kick et moi je fais la basse. Voilà, c'est à peu près ça. Et c'est ça pendant une heure.
7: Venez les voir.
6: Le BPM augmente au fur et à mesure, oui. C'est le piège.
5: À la fin, ça fait tout.
6: À la fin, ça fait tout.
5: C'est ça.
4: Dans vos sons, il y a aussi beaucoup d'humour, oui. Beaucoup de politique. Vous préférez mettre quoi en avant?
6: Les deux. Est-ce que mon micro marche encore? Je m'entends plus. J'ai cassé le micro avec l'antipop, je crois.
1: Nous, on t'entend.
6: Ah, super.
1: C'est ton casque qui ne fonctionne plus.
5: Qu'est-ce que je peux répondre à ça? En vrai, pendant des années, on a beaucoup mis l'humour en avant plus que le fond, je dirais. Et en fait, il y a deux, trois ans, on a eu un peu un déclic en se disant, en fait, est-ce qu'on a envie de faire que ça tout le temps, de faire que des vannes, d'être que dans un truc très pudique, tu vois, on se le dit souvent, ce truc-là, c'est très masculin, ce truc-là, tu sais, on est des hommes, on n'a pas le droit d'avoir des émotions, de parler.
6: Et du coup, on fait de la musique, mais on fait semblant.
5: Ouais,
6: et du coup, si les gens disent que c'est pas bien, on dit, ouais, mais c'est fait exprès, c'est pour faire semblant.
5: Voilà.
6: Ah, c'est ironique, tu veux pas comprendre.
5: Et du coup, on s'est dit, vas-y, c'est chiant. Et on a eu l'opportunité, je dirais, avec un premier son qui s'appelle Méditation, d'aborder quand même autre chose. Grosso modo, ça parle de burn-out, de mal-être au travail, de management toxique, etc. Et ça a été notre premier gros succès, je dirais, à notre échelle, sur TikTok notamment. Et on s'est dit, vas-y, en fait, ça parle aux gens, en fait, ce truc-là. Quoi.
6: On peut se permettre ça, en fait.
5: Et ça a ouvert la brèche. Et maintenant, on est juste chiant, donc...
4: On perd du public.
5: Non, au contraire.
6: Au contraire, c'est ça qui est drôle, c'est qu'on a toujours cette croyance de se dire, si on parle un peu trop de sujets graves ou de sujets clivants, etc., on va perdre des gens. Et en fait, c'est vraiment l'inverse qui se fait. Hein,
5: c'est ça. Et on se permet de plus en plus de prendre position et de s'affirmer. Et voilà, parce qu'on pense que l'art, il doit toujours avoir un sens politique, un fond, quoi. De plus en plus. Mmh.
7: Comme vous parlez de méditation, je vais vous faire un petit quiz par rapport au son que vous avez déjà sorti et je vais vous poser des petites questions. Vous avez un son qui s'appelle Danse. Qui danse dans sa cuisine? Lequel de vous deux?
5: Ah, moi, je danse beaucoup dans ma cuisine.
6: Tu danses dans ta cuisine?
5: À mort, quand j'ai le casque. Alors, anecdote.
6: Oui, précise.
5: ma voisine du dessous m'a embrouillé après 2 ans en mode c'est plus possible, j'en peux plus. Elle n'était jamais venue me voir avant et elle m'a dit je n'en peux plus, c'est plus possible, qu'est-ce qui se passe? Et vraiment, j'étais avec le casque sur les oreilles à écouter nos prods. J'étais en mode c'est pour le travail.
6: Il m'est arrivé un truc similaire récemment. Il y a eu un groupe chat WhatsApp de la copro qui s'est créé dans mon immeuble. Et du coup, j'ai dit oui, du coup, j'en profite pour dire je fais de la musique, je suis producteur. Et du coup, si vous entendez un peu de bruit de temps en temps, c'est probablement moi. Et tout le monde a répondu ah oui, d'accord, donc c'était toi. Ah oui, je vois très bien. Moi aussi, je t'entends. J'habite au bout de la ville, je t'entends. Voilà, c'était tout le monde avec des petits sourires, évidemment.
7: Bravo la techno, c'est aussi un son, un titre de son. Oui. Bravo la techno. Oui.
6: Oui.
7: Votre avis sur la techno qui arrive dans les clubs? Plutôt pour, plutôt contre.
5: Alors,
7: on n'est pas obligé de rentrer dans le dur, mais je sais que c'est une question qui fait débat.
6: La question date de 2008 ou...
7: Oui, peut-être. C'est une question périmée. Ok, c'est ton avis.
5: Non, mais en vrai, toi, tu fais un peu le parallèle entre l'underground versus
7: côté plus tough et le côté plus club.
5: En fait, les deux doivent exister, je pense, en parallèle. Mmh. D'ailleurs, particulièrement en ce moment avec la free party, je pense que c'est important d'en parler. Tu vois, le fait qu'il y a une grosse répression, alors que 99% des artistes de musique techno qui jouent en club sont d'abord passés par la teuf et ont fait leurs armes aussi dans des fêtes gratuites dans lesquelles il n'y avait pas cette pression.
6: Clairement, nous, on n'existe pas aujourd'hui si on n'allait pas se bousiller les tympans. La fête de la musique à quand dans un premier temps.
5: J'ai fait des teufs quand j'étais plus jeune et tout. Donc, grand respect déjà et force absolument à toutes les free parties. Et après, la question de quand ça arrive en club, pourquoi pas? En fait, ça dépend toujours de la même chose. C'est quoi les valeurs derrière? Et est-ce qu'on arrive à conserver les valeurs de la free party et les valeurs de l'underground dans quelque chose de tout public? Ces dernières années, ça a été un peu compliqué, tu vois. Non, je pense notamment à, tu sais, toute la vague de ce qu'on appelait les Gormiti. Je pense que vous avez entendu un peu parler de ce truc-là.
7: Oui,
5: je
7: sais pas. Bien sûr.
5: Et par exemple, DJ Schneck, et non pas DJ Snake, qui est une femme extraordinaire, qui a ouvert sa tronche sur TikTok et les réseaux et qui s'est pris un torrent de boue absolument désastreux. En fait, heureusement qu'elle a ouvert sa tronche par rapport à ça, parce que y a un gros problème aussi autour de ça, quoi. De nouvelles mouvances de gens qui sont clairement d'extrême droite, on peut le dire, il y a un problème autour de ça. Donc voilà, on est rentré un peu dans le dur, excuse-moi, mais...
6: Une fois, est-ce qu'on importe juste une culture pour la faire découvrir et pour inviter des gens à nous montrer ce qu'ils font, etc., et rendre ça plus accessible au grand public, ou est-ce qu'on s'approprie quelque chose et on le transforme en une esthétique et seulement une esthétique sans avoir les valeurs derrière pour simplement faire du bif dessus. Hein.
5: Et je trouve que la techno, c'est ça. Et la techno est de plus en plus repolitisée, tu vois, et tant mieux.
1: Merci beaucoup. Je suis désolé, je te coupe, Elisa, parce que franchement, on est vraiment hyper serré. Il y a plein d'artistes, il y a plein de gens qui passent. En tout cas, les gars, c'était hyper agréable de vous avoir. Vous êtes rigolos et il y a aussi beaucoup de profondeur dans vos propos. Donc, merci pour tout ça. Je vous propose désormais d'écouter une interview qui a été réalisée il y a quelques minutes par Benoît avec Ultra Vomit. Merci, le son vert.
0: Merci.
1: Ok, c'est bon, je reprends l'antenne. Est-ce que tu peux couper, Tatiana, cet audio? J'ai l'impression de l'entendre en fondant, c'est bon. On va accueillir le président de l'association, le coprésident de l'association Arsenic, mais également le maire de Briouze. Alors, est-ce qu'on n'aurait pas un petit jingle bénévole pour les accueillir, chère Tatiana? Ça serait franchement formidable. Le temps qu'ils s'installent avec nous en plateau, je le rappelle, c'est bien les plateaux radio de la musicale.
9: Bonjour monsieur, pouvez-vous nous dire quel est votre rôle au sein du festival Arsenic ?
10: Moi c'est Nico, du coup je gère tout le son sur le site et aussi hors site, donc ça comprend tous les câblages compressés, les préamplis, aussi les câbles XLR, des MX, alors pas trop de RCA cette année, sans oublier les vérifs de patch, des EQ et des paramétries, des wedges en fait, lorsque c'est câblé en mono.
9: Comme vous pouvez le constater, certains bénévoles savent pourquoi ils sont là, d'autres non. Une chose est sûre, c'est qu'ils sont 650 à œuvrer gratuitement pour le festival.
1: Et vous avez entendu ce jingle bénévole, ils viennent de s'installer. Est-ce qu'on peut applaudir, s'il vous plaît, Jacques Fortis et Théo Dabi ? Bon alors, les gars, déjà vos impressions, j'ai envie de dire, à mi-parcours lors de cette 29e édition. Théo, allez, je te laisse répondre.
11: Ouais, je vais commencer. Déjà, bonjour à tous. Premières impressions, c'est fantastique ce qu'on arrive à réaliser à Briouze. Accueillir 12 000 festivaliers dans un village comme Briouze, on multiplie sur un week-end la population par 16. C'est quand même assez énorme.
1: C'est fou.
11: Tout se déroule bien. On a quand même eu des petites galères en amont sur l'organisation parce qu'on a perdu... Trois bénévoles qui étaient membres du CA qui ont décidé de quitter le conseil d'administration, donc qui avait plus de 15 ans d'ancienneté dans le bureau. Donc il faut reprendre tous les éléments et rien oublier. Donc ça, c'était déjà un premier poids. Et quand on voit que tout se passe bien, qu'il n'y a aucun oubli, franchement, c'est cool et ça se déroule merveilleusement bien. Le temps est de la partie, l'ambiance est cool, les festivaliers sont détendus. Donc. Et les shows sont super, donc franchement, pour l'instant, rien à redire. On fera un bilan à froid et puis voilà.
1: En tout cas, effectivement, tout se passe bien pour l'instant. Tous les éléments sont réunis. Jacques, est-ce que tu as quelque chose à dire pour compléter ce que vient de dire Théo sur ce mi-parcours de la 29e édition ?
12: Alors oui, bonsoir à tous. Ce que j'aime beaucoup dans cette association, c'est que ce sont aussi des bénévoles, mais surtout des pros, en fait, sur chaque poste qu'ils sont, que ce soit la logistique, la restauration, enfin, partout, sur tous les postes, sur toutes les 14 compétences qu'il y a dans le festival. On a aussi des pros, et on a un super président aussi qui est très pro, et très... voilà, parce qu'on a deux, trois petits dossiers de temps en temps, et donc il est super.
1: Eh ben, justement, il y a eu, tu parlais de la jauge tout à l'heure, il y avait 12 000 personnes hier, pareil aujourd'hui. C'est une jauge que vous avez décidé d'augmenter, que vous avez pu augmenter parce que c'était possible. Est-ce que tu peux nous raconter aussi comment s'est passé ce choix-là, Théo ?
11: Oui, on a augmenté la jauge. Habituellement, c'était 11 000 par soir. Donc, on est passé à 12. C'était de mon initiative. L'objectif, c'était de rester à 22 000 sur le week-end, mais on fait toujours un petit vendredi et un gros samedi. Donc, en fait, l'idée, c'était vraiment de faire un 10-12 et de rester à 22. Mais là, les billets sont partis tellement vite que on s'est dit pourquoi pas... préparer les 30 ans l'année prochaine et se faire un petit peu de trésorerie d'avance. Donc non, on s'est dit on va faire 12-12, tant pis, on va prendre un peu cher sur le démarrage. Ça a été un peu galère au début, mais ça s'est géré et pas de grosses embûches.
1: Et alors justement, il y a quand même aussi une grosse notion de sécurité. Là, je vais m'adresser à toi Jacques et à toi aussi Théo, mais je crois que c'était le jeudi, il y a une commission de sécurité qui passe. Comment est-ce que ça se... ça se déroule en fait, là c'est dans les coulisses, nous on voit pas forcément ce qui se passe, mais il y a des personnes qui viennent contrôler un petit peu tous les espaces du site, c'est ça?
12: Oui, alors bien sûr, c'est au niveau de la préfecture, gendarmerie, SDIS, donc il y a un lieutenant, il y a un colonel, et puis cette année c'était le directeur du cabinet du préfet qui fait la commission de sécu, donc il y a un chargé de sécurité à l'association. Il y a bien sûr le Théo, le président, et puis moi en tant que maire, pour pouvoir valider ou invalider certaines choses. Et comme je disais précédemment, le site est tellement bien fait, tellement propre. Les gens, enfin, cette commission, ils font le tour, aussi bien ELEC, c'est vraiment sur tout ce qui est accueil public. C'est vraiment sur tout l'accueil public. Ils ont vu que ça bossait dur et donc on a validé. Moi, c'est la première fois, c'est le quatrième pour moi en tant que maire, oui. Ben oui, on a eu 2 années de Covid.
11: Ouais, c'est peut-être ça.
12: Ouais. Et donc, c'est la première fois que je fais un avis favorable un jeudi soir. D'habitude, c'est plutôt le vendredi midi, quand on attend la PAV, quand on attend tout le monde. Et là, ben, c'est dès le jeudi soir, on était assez fiers de nous, Théo, je pense.
11: Ouais, ouais, non, c'était cool. Il y avait rien à redire. Il y avait 4 petits points, mais c'est parce qu'on n'avait pas fini le montage au moment. Donc, non, ça s'est réglé le soir même, c'était réglé. Et...
12: Sur les 4 points, il y a un point, c'est mon autorisation. Donc, c'est
11: pas trop mal. Ouais.
12: C'était ça le plus compliqué.
1: Justement, toi qui as 30 ans de festival derrière toi, oui. Allez, 29 ans de festival derrière toi, Jacques, est-ce qu'il y a des moments où vous avez un peu serré les fesses parce que la commission de sécurité n'a pas validé certaines choses? Je pense aussi notamment au moment où vous étiez du côté de Saint-André.
12: Oui, moi, en tant que président, c'est moi qui ai donné un avis favorable une fois contre mairie et préfecture. Donc c'était un peu chaud. Donc toute la responsabilité n'était plus au maire ou à la préfecture. Mais ça, c'est une anecdote. Mais sinon, oui, on peut serrer les fesses. Ils nous demandent beaucoup. L'avantage, là, c'est qu'on est sur ce site-là, là même, dans le bourg de Briouze, au niveau du château d'eau. Ça fait depuis 2010 qu'on est sur ce... Enfin, Carsonic est sur ce terrain. Et donc, toutes les allées, tout est prêt. Enfin, les chapiteaux, tout... Donc c'est un gros avantage, c'est qu'on travaille d'une année sur l'autre sur le même site en fait. Et pour en revenir moi aux 12 000, c'est vrai que le site peut prendre plus, mais nos parkings, nos campings et surtout la commune de Briouze, elle est quand même assez impactée par tout ce qui est parking notamment. Et donc voilà, 12 000 c'est, pour moi c'est la jauge par soir et la jauge exceptionnelle. Ouais.
1: Et en tout cas, on a vu que ça fonctionnait bien hier soir. Et alors, tu parlais des chapiteaux, justement. Là, on voit bien que la camp stage, depuis quelques années, elle commence vraiment à prendre sa place. Aujourd'hui, on a un nouveau chapiteau. Est-ce que tu peux nous expliquer, Théo, un petit peu toute cette évolution sur ce point-là du site?
11: Eh bien, oui, cette camp stage, le but, c'était de garder un maximum de festivaliers sur notre site en après-midi. Donc on a réfléchi à plein de points pour essayer de les attirer, qui restent chez nous. Donc mettre un chapiteau plus sexy avec du live, du son de bonheur, ça permet de les capter et d'avoir un point de ralliement qui se voit de loin. Le chapiteau, il fait 12 mètres de haut, donc il passe pas inaperçu. Et je pense que ça a bien fonctionné. Cet après-midi, il y avait pas mal de monde. La resto était ouverte, ça fait 3 ans. Cette année, ils se sont fait un peu déborder. Il y avait la queue pendant toute la durée de l'après-midi. Donc non, c'est à continuer de mûrir et d'améliorer.
12: Sachant que Arceau a capté aussi certains campeurs, festivaliers. Mais vous inquiétez pas, il y avait 6000 personnes dans le bourg de Briouze et les commerçants sont très contents aussi. Hein.
1: Ouais, on voit bien que ça vit bien, même aussi en journée sur Briouze et puis que les commerçants en profitent. Et alors, peut-être dernière question avant de passer au micro-trottoir où vous allez entendre un peu les coulisses aussi du festival. Mais quand on sait que ça prend 3 semaines, 1 mois vraiment d'installation sur le site. Combien de temps dure le démontage du site? Parce qu'en fait, ça ne se termine pas le dimanche, en fait, finalement.
11: Et bien, bah, pas loin, en fait. Le démontage va ultra vite. En fait, on profite du dimanche où on est énormément de bénévoles. On fait une grosse journée, on arrête assez tard le dimanche, souvent vers 20h. Et quasiment tout est démonté le dimanche soir. Le lundi matin, c'est un jour off. On se retrouve, c'est la tradition, c'est de se retrouver à l'hôtel Sophie à Briouze. Et puis on termine de ranger, on va dire, le lundi. Après, mardi, mercredi, déjà on est beaucoup moins. C'est des petites bricoles et on finit le mercredi soir avec la battue finale où on rappelle des bénévoles. On est entre 60 et 80 et on fait tout le site, parking, camping, on ramasse tous les déchets Et tous les ans, on tient ce délai. Et franchement, ça bosse bien. Et c'est toujours un plaisir de démonter dans ces conditions-là.
1: Ouais, clairement, on voit que c'est une équipe efficace. Alors, je crois, Juliana, tu avais une question à poser.
0: Oui, parce que l'année prochaine, c'est les 30 ans. C'est quand même un très bel anniversaire. Alors, vous êtes sans doute déjà en train d'y penser. Alors, j'attends pas une exclue. Hein. J'imagine que c'est un peu dur de dévoiler tout ça. Mais est-ce que vous comptez marquer le coup? Est-ce qu'il y aura des surprises? Est-ce que ça sera une édition comme les autres? Mais je sais pas, avec des artistes différents, plus gros, dites-moi.
12: Au niveau de la commune, on aimerait bien faire quelque chose d'assez sympa. On va pas vous dévoiler maintenant. Faut qu'on en parle avec l'orga. Qu'on en parle avec l'orga, mais je pense qu'on peut valider quelque chose d'assez sympa.
0: Ok.
1: Il reste mystère.
12: Pour ceux qui étaient aux 20 ans, pour ceux qui étaient. Voilà, ça peut donner une petite idée.
0: Ça a au moins le mérite de nous donner envie de revenir l'année prochaine.
1: L'art du teasing. Alors, vous qui agissez en coulisses, je vous invite à rester en plateau pour écouter le micro-trottoir que nous ont préparé Juliana et Chloé. Et pour introduire tout ça, mettons-nous un jingle micro-trottoir.
13: Denise, qu'est-ce que font cette ribambelle de jeunes?
14: Je n'en ai aucune idée, Gaston. Peut-être font-ils la noix?
15: Yap, what's up les vieux? On est Mathéo et Juliette, on fait un micro-trot pour le festival Arsonic. Vous voulez répondre à nos questions?
14: Oui, pourquoi pas, mais expliquez-nous ce qui se passe ici.
15: On est en festi, il y a une prog avec des gros bangers, et ici tu peux même croiser ton crush ou manger des testicles aussi.
13: T'entends, Denise, allons nous poser devant Giga Dégueuli.
14: Mais non, Gaston, c'est ultra vomite.
13: Oh. Dans les... Ça envoie la sauce.
14: Tu avais raison, gamin. C'est un véritable banger.
0: Ouais, je sais pas s'il existe des concours de meilleurs jingles en France, mais là vraiment il y a une compétition parce que nous on les découvre là en direct. Il faut les assumer maintenant. Merci pour ce travail, les gars, en tout cas. Non, avec Chloé, en fait, on en avait marre d'être isolés ici au Rex. Du coup, on est directement allé à la Camp Stage cet après-midi à 15h voir le son vert, essayer de tâter un petit peu l'ambiance, et on vous embarque avec nous.
16: Chers auditeurs et auditrices, on se retrouve cet après-midi sur le Camp Stage de Arsonic. Nous sommes devant le son vert. Les basses nous tabassent le crâne, les pieds remuent la poussière sur le sol. C'est un concert plus que chaotique, et si on ne veut pas vaincre le chaos, il faut l'embrasser. Donc nous allons tenter de faire ce petit reportage malgré les basses qui sont très très forts, et on va voir ce que ça donne tous ensemble.
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0: Voilà, donc maintenant que le contexte est posé, on vous propose d'écouter les premières réponses aux questions qu'on a posées aux festivaliers. Vous allez voir, on a eu énormément de matière.
1: Ah, j'ai pas entendu la question.
2: Pardon, j'ai pas entendu.
3: Comme vous pouvez voir, on a eu énormément de mal à s'entendre. Le son vert, ils ont envoyé beaucoup, beaucoup trop de basses, mais on a quand même persévéré. On a réussi quand même à avoir des retours des festivaliers sur le son vert.
0: Sachez que nous sommes tout terrain, c'est compliqué. Il faut se frayer un chemin entre les gens qui tapent du pied. Il y a tout type de personnages. C'est une savane de toughers.
4: C'est bien. Est-ce que vous en voulez encore?
5: Ouais, nickel, c'est top. Impeccable, c'est de la techno, alors, c'est bon. À fond. C'est que ça, des basses, c'est ça, bon marbre, c'est tout.
6: Bah, j'adore, c'est génial. Surtout à cette heure-ci, ça nous ambiance pour la soirée à venir. C'est top. On adore ce début de soirée, ce début d'après-midi.
0: C'est ton premier live de techno?
5: Ouais.
0: Tu kiffes?
5: C'est incroyable. C'est... Pas du tout. Ils sont incroyables. On s'amuse comme des petits fous là. Si. Et en vrai, leur son, ils sont excellents et je sais pas comment ils font, mais c'est excellent.
0: Donc le public a vraiment adoré le son vert, mais comment résister à cette folle ambiance? En tout cas, nous, on a survécu.
3: Oui, avec un peu de sueur sur le dos et tout ça, mais ça va.
0: On a tapé du pied, on a bien kiffé et on se retrouve ce soir, cette nuit, à 1h20, sur la Camp Stage pour le deuxième live du son vert.
7: Eh bien, merci beaucoup les filles. Et puis, on va remercier aussi Jacques et Théo d'être venus nous voir. Merci pour ce que vous faites pour la culture en milieu rural et de faire vivre Youse comme ça, c'est tous les ans un vrai bonheur. Donc on peut vous applaudir une dernière fois.
8: Bravo.
7: Merci beaucoup. Alors, prochaine pause musicale, c'est avec Furies et le titre FTG qui signifie certainement Fustige ton général ou Ferme ta gueule peut-être. Pardon ? C'est pas ça, Tatiana ? Ok, eh bien vas-y, mets le son que t'as sous la main si tu veux, Tatiana.

0: Et on vient de s'écouter un titre de Furiz, le titre You and I. Et alors, on continue ce petit plateau radio là, au cœur de Brioche, juste à côté du Rex, pour cette 29e édition du festival Arsonic. Alors, j'ai envie de faire un petit bilan sur ce qu'on a vécu hier soir et de ce que vous voulez voir ce soir, les amis. J'ai envie de commencer, tiens, bah, par toi, Simon, tu es dans mon champ de vision. Est-ce que tu peux nous raconter un petit peu comment tu as vécu la soirée hier? Qu'est-ce que tu as préféré voir, écouter?
1: C'était magnifique. C'était magnifique. Moi, je suis arrivé sur les terres de Arsonic, vraiment là où les concerts se jouent, avec Adèle Castillon, qui a fait du DJing. Alors, on s'est demandé, mais pourquoi est-ce qu'elle fait du DJing?
0: C'est tellement dur à dire.
1: Est-ce qu'elle est, a la voix cassée? En tout cas, c'était assez marrant de l'avoir mixée, en fait, en live. Mais on ne sait pas trop pourquoi. Sam Quelli, j'ai adoré, celle qu'on a interviewée en tout début d'émission hier. C'était vraiment incroyable avec ces deux danseurs qui étaient maxi beaux, qui dansaient maxi bien. Et elle qui chante. C'est vraiment un vrai show, quoi. Je sais que toi, on va peut-être en débattre après, mais je ne sais pas si tu es aussi euphorique que moi sur ce concert-là. Et ensuite, Azur, pour clôturer cette première journée le vendredi, Arsonic était fou. Ça a tapé du pied comme il se doit. Tout le monde dansait, et il y avait encore beaucoup de monde. Donc un vrai plaisir.
0: Et alors, est-ce que c'était un plaisir partagé pour toi aussi, Louise, ce que tu as vécu hier soir? Et
2: exactement comme Simon. Sam Quelli, j'ai adoré, j'ai trouvé ça trop bien. Et Azur, pareil, j'ai trouvé ça trop bien.
0: voilà, en fait, je viens juste de dire ce que Simon a dit.
2: Adèle Castillon, trop bien. voilà.
0: Très bien.
2: Non, en vrai, c'était trop cool. Tous les concerts ont été cool.
0: Parce qu'en plus, toi, c'est ta première expérience à Arsonic.
2: Arsonic, ouais, la première fois.
0: Génial. Bah, tant mieux que ça se passe très bien pour cette première. Et toi, Juliana, comment t'as vécu cette soirée hier
3: comme
0: soir
3: si... Non, je vais pas tout répéter.
1: C'était trop bien.
0: Alors, ça me fait super. Azur.
3: Ah non, nul à chier. Non, vraiment incroyable la performeuse. Et de Bink, j'ai adoré. Vraiment, ils ont fait une entrée là incroyable. Ils ont une énergie de dingue et je les ai aussi adorés en interview. Je l'ai trouvé très intéressant et du coup ça faisait un bon combo hier, vraiment une super journée.
0: Et alors on se souhaite la même soirée ce soir. Chloé, toi, est-ce qu'il y a un des artistes que tu as envie de voir, d'écouter ce soir?
4: Alors ce soir
0: qui est-ce qu'il y a?
3: Alors, on a vu les balances en plus, Chloé.
4: Non, bah écoutez, curieuse de voir le son vert plutôt en fin de nuit. Peut-être un petit peu plus énervée. Très curieuse de revoir Ino Casablanca, mais encore plus heureuse de retrouver mon chouchou Bigarang.
2: Oui.
4: Que j'avais déjà eu la chance de voir à Bourgard, et c'était trop bien. Et là, tout à l'heure, on est passé pendant ces balances et ça donnait déjà très envie. Sa scéno est incroyable et le type est incroyable.
3: Enfin, ouais, la scéno, c'est des gros caissons de son type rave, type. Ouais, ça donne bien envie.
4: Mais avec un côté un peu carton-pâte, dessin animé, très goofy, à l'image de Bigarang.
0: Donc vraiment. Génial! Bon, alors s'il y a des auditeurs et des auditrices à qui ça donne envie, eh bien c'est trop tard, ça affiche complet, donc nous on le vivra, pas vous. C'est hyper gentil. Aucune empathie ce soir. Anna Lou, toi ce soir, tu t'attends à quoi?
5: Franchement, Clara Luciani, trop hâte.
0: C'était l'année dernière, voilà. Anna Lou, tu dis n'importe quoi.
5: Et Orelsan aussi. Hein, quoi, pardon? Oh là là, mon Dieu.
4: Wake up.
5: Non, mais attends, mais c'est juste qu'en fait, il y a tellement peu de diversité en termes d'âge, de classe sociale autour de cette table que j'ai juste envie de voir la même chose que les autres gens autour de moi. On a les mêmes goûts, bizarrement. Bon, peut-être aussi parce que Chloé, tu n'as mis du cœur. Et voilà. Bigarang, c'est évidemment Ino Casablanca, traite de revoir. Malheureusement, on n'aura pas le temps de voir Luisa, mais j'étais assez curieuse de découvrir et j'ai raté Michel Mercury, que je pensais voir ce soir. Il m'a bien rétorqué que, en fait, non, il avait déjà joué. Donc, je suis passée pour une personne très peu professionnelle. Voilà, mais c'est OK.
0: Mais non, tu t'es bien rattrapée par la suite, Anna Lou.
5: Merci.
0: Et Elisa, toi, est-ce que tu as des attentes particulières artistiquement ou même autre qu'artistiquement? Je sais pas où je veux aller dans cette question, mais
1: j'espère que la cantine sera bonne.
6: Bon, voilà, je peux dire exemple ce que je veux, donc je vais dire. Je voudrais juste revenir sur hier soir si c'est possible.
0: Bien sûr,
6: parce
0: vas-y.
6: Parce que moi je suis allée me perdre à DJ Toilette avec Anna Lou et on s'est beaucoup marré. Il y avait une chenille, mais une chenille vraiment gigantesque. Toutes les personnes présentes étaient dans la chenille, sauf Anna Lou et moi qui étions un peu ébahis, quoi, parce qu'on était en train de voir. Et je crois que Thomas, tu me disais que c'est un collectif. Qui se la donne de fou.
0: Exactement. En fait, ce sont des, un collectif de Briouzen qui ne font pas sport spécialement du DJ set, hormis sur cet événement. Et tous les ans, là, elles se donnent à fond. Elles ont même aussi énormément communiqué, comme si c'était une quatrième scène arsonique. Donc, franchement, bravo à elles. Et ce soir, tu t'attends. Allez, si tu as un artiste à choisir pour ce soir.
6: Je vais dire l'entourloupe parce que je crois qu'on ne l'a pas trop dit, mais ce serait une grosse découverte. Après, c'est ouais, hip-hop, ça peut carrément me plaire. Je ne connais pas très bien, mais voilà, ça va. J'ai hâte de découvrir.
0: Et bah, nous aussi. Et bah, je vous propose, on parlait de Bigarang tout à l'heure de Louisa, je vous propose de faire une petite pause musicale avant d'accueillir Manuela de Nightline. On s'écoute un morceau dont j'ai pas le titre sous les yeux. 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

0: c'était Elle et Moi de Bigaranx et Louisa, deux artistes qu'on va retrouver sur la scène d'Arsonic ce soir pour la 29e édition. Et je le rappelle, bah vous êtes toujours sur les ondes des radios de la musicale, l'amicale des radios associatives normandes. Alors beaucoup d'artistes en plateau ce soir, mais aussi des orgas. Et on a quand même réussi à trouver une petite place pour accueillir une représentante d'une association qui tend la main aux festivaliers. Allez, on se met un petit jingle, Tatiana. Allez, c'est parti.
1: Bonjour monsieur, pouvez-vous nous dire quel est votre rôle au sein du festival Arsonic ?
2: Alors moi je suis à la plonge dans le resto bénévole. Hier j'ai fait 10 heures en continu. Là aujourd'hui ça va être pareil, donc 20 heures en 2 jours. Je pense que je vais me faire un sacré paquet de thunes, hein, un bon billet. Vraiment, je pensais pas que bénévole ça pouvait rapporter autant.
1: Comme vous pouvez le constater, certains bénévoles savent pourquoi ils sont là, d'autres non. Une chose est sûre, c'est qu'ils sont 650 à œuvrer gratuitement pour le festival.
2: Comment ça, gratuitement ?
0: Manuela, bienvenue ici.
3: Merci.
0: Je te laisse entre les mains d'Analou, qui a plein de questions à te poser.
3: Mais oui, alors Manuela, tu es la représentante de l'association Nightline. Alors, en quoi consiste cette association, Manuela ?
4: C'est une association qui a pour objectif d'améliorer la santé mentale des jeunes et des étudiants à différentes échelles. On a pour première mission donc, une ligne d'écoute nocturne que les étudiants peuvent appeler tous les soirs de 21h à 2h30 du matin. C'est tenu par des bénévoles qui sont eux-mêmes étudiants. Du coup, il y a un petit principe de pair à pair. Les étudiants peuvent vraiment parler de tout ce dont ils ont besoin. C'est totalement anonyme, gratuit et confidentiel. On a différents plateaux d'écoute en France et on a un plateau d'écoute en Normandie qui est situé à Rouen. Et on a développé au fur et à mesure des années plein d'autres actions et dispositifs de prévention en santé mentale. On a les actions de proximité, notamment des stands de sensibilisation. On en fait dans différentes structures, ça peut être dans des établissements, dans des associations, enfin, c'est vraiment dans différentes structures. On fait aussi des ateliers de sensibilisation, on en fait pas mal dans les établissements d'enseignement supérieur, des interventions en classe et en amphithéâtre. On a aussi développé d'autres dispositifs, notamment la fresque de la santé mentale, qui est un atelier d'intelligence collective de 3 heures, animé par des bénévoles ou des volontaires en service civique, qui permet vraiment de déstigmatiser la santé mentale.

0: Normandie et en France. Et on peut aussi sensibiliser les professionnels de l'établissement en question. Et on a aussi un autre dispositif, c'est le dispositif Sentinelle étudiante. Donc c'est un programme national de prévention du suicide qui permet de repérer, orienter des pairs en situation de détresse. Et du coup, les étudiants vont former un réseau de sentinelles pour pouvoir les repérer, les orienter et aider un maximum de personnes. Ils sont formés par des psychologues et une formatrice pair. Et voilà, j'ai à peu près fait le tour de nos actions.
1: C'est déjà hyper riche, bravo à vous, félicitations. On sait très bien que c'est un vrai sujet en ce moment pour la jeunesse, les questions de santé mentale. Et du coup, sur le site d'Arsenic, qu'est-ce que vous proposez justement comme activité?
0: On a un stand de prévention avec différents goodies, notamment des tote bags, des stickers qui attirent les jeunes et les moins jeunes. On a aussi des jeux ludiques sur la santé mentale qui permet vraiment d'échanger avec les jeunes. Et de leur apporter de nouvelles connaissances. On a aussi des cartes avec le numéro d'écoute normand où on leur donne, et aussi l'annuaire soutien étudiant. C'est aussi un autre dispositif dont je ne vous ai pas parlé, mais c'est une sorte de carte interactive où les étudiants entrent leur lieu d'études. Et en fonction de ça, ils vont se retrouver avec une carte avec tous les soutiens psychologiques qui sont gratuits pour eux en tant qu'étudiants.
1: Eh ben c'est formidable. On vous remercie en tout cas de vraiment proposer ce dispositif dans les festivals. J'espère que les retombées sont positives et qu'il y a une belle écho aussi auprès des festivaliers qui s'ouvrent à ces questions-là. Et on te remercie vraiment chaleureusement d'être venu présenter ce dispositif.
2: Il y en a grandement besoin. Et peut-être sur les réseaux, comment est-ce qu'on fait pour retrouver Nightline ?
0: Alors, il y a le Nightline France, et sinon, donc ça, c'est le compte national, et Nightline Normandie pour la Normandie.
2: Eh bien, le message est passé. Merci beaucoup d'être venu à notre plateau, Manuela. Et puis, bonne soirée à toi. Profite aussi du festival.
1: Bonne soirée, Manuela.
0: Merci à vous.
2: Et alors, viennent de nous rejoindre en plateau un instant. Ils sont en train de s'installer. Ils et elles sont en train de s'installer. C'est le groupe Furize. Furize qu'on avait reçu l'année dernière. Petit acte manqué, on va vous expliquer ce qui s'est passé l'année dernière. Voilà, on est trop content qu'ils puissent revenir, c'est plutôt bon signe. Et cette fois-ci, ils vont pouvoir jouer. Alors, Benoît, est-ce que tu as des petites questions à poser à Furize?
3: Déjà, ils ont joué déjà.
2: Vous avez joué, c'est vrai, oui. vous avez joué, pardon, autant
3: là,
2: pour moi.
3: On les cueille à la sortie de scène. Là.
4: Clairement. On vient de les voir.
5: Est-ce que ça fonctionne? Oui, bonsoir.
6: Bonsoir.
5: Oui, on sort juste de scène.
3: Donc, on est avec Zaza la batteuse et Guillaume, bonsoir. Un des guitaristes.
7: Tout à fait.
3: Donc déjà bravo pour le concert.
5: Ouais, merci beaucoup. On est encore un peu tout rouge. On a fait du cardio. Ça va.
3: Bon, ça s'est bien passé.
5: Oui, très bien. Hein, je pense. Enfin, j'espère. Enfin, j'espère pour tout le monde.
7: Oui, j'espère pour les gens qui étaient devant. Mais enfin, le ressenti sur scène était vraiment très très bon. Il y avait une super énergie, gros son, je crois. Gens qui ont la banane devant. Ouais. Non, super sensation.
5: Ouais, c'est cool. En plus, on voyait des gens danser, tu vois, ce qui n'est pas forcément hyper fréquent quand on fait du métal. Donc c'est cool.
3: À la danse,
5: c'est
3: pas trop métal, généralement.
7: Ça reste, je crois que c'est bon signe. Enfin, pas que ce soit une insulte.
5: Ouais, c'est cool.
3: Bon, déjà, donc, on est content parce que l'an dernier, c'était un acte manqué, malheureusement.
7: Un peu tard mouillé.
3: Un peu tard mouillé, exactement.
2: Dire ça.
3: Très, très mouillé,
4: on
3: même.
4: On s'en souvient.
5: Ouais. En plus, ouais, on était très motivés et on est passé sur votre plateau. Et on était, ouais, c'est super, on est trop contents. On avait le track un peu, mais ça va le faire et tout. Et puis, juste en sortant de votre plateau, on nous a dit, non, en fait, vous ne jouez pas.
4: Parce qu'il pleut, voilà.
5: Il pleut beaucoup trop.
3: Alors, justement, depuis l'an dernier, c'est quoi l'actu principale pour Furize?
5: Eh bien, la plus récente, on va dire que c'est notre signature sur un label qui s'appelle Fire Flash, qui est un label allemand qui a été monté par l'ancien DA de Nuclear Blast en Allemagne. Donc, c'est un petit label indépendant parce que c'est un label familial qu'il a monté lui-même par passion. Et donc, on est très heureux d'avoir signé chez lui parce que c'est vraiment quelqu'un qui sait et très bien de quoi il parle. Donc, et ça fait un moment qu'on est en contact avec lui. Donc voilà, et à cette occasion, on a sorti un titre qui s'appelle Cannibal avec un clip.
3: Avec un clip,
4: oui, exact.
5: Et voilà, qui est en français et qui a plutôt été très bien reçu. Ça nous a fait plaisir. Donc voilà, ça, c'est la dernière actu qu'on a eue. Et après, pour la suite...
3: Ouais, ce que j'allais dire, il y a une suite, il y a un album qui se prépare.
7: On doit absolument avoir fini de l'enregistrer cet été.
3: Ah oui,
7: tu veux tout savoir, parce qu'après, ça doit partir au mix.
3: Okay.
7: Et donc, voilà, ça se rapproche.

0: Donc, vous prenez le temps de faire des festivals quand même. Bravo.
1: Très franchement, on travaille de manière assez étalée, dirons-nous. Donc, franchement, ça va.
2: Ouais, parce que en même temps, ça fait 6 ans qu'on a sorti notre premier album. Donc, ouais, tu vois, on est un peu lent quand même. Et puis, bah, c'est vrai qu'on aime beaucoup le live. Donc, on ne veut pas se priver de jouer. Alors, bon, on a une date par mois. Donc, ce n'est pas des grosses tournées. Hein, mais on fait des dates de qualité comme Art Sonic, par exemple, des festivals qui sont trop cool. On va dans des endroits où, bah, justement, c'est des passionnés comme ici. Et ça nous fait plaisir de... Enfin, ça nous remplit de... On va dire de... Ça nous motive, quoi. Ouais. Voilà, parce que ça fait du bien et qu'en en fait, on est meilleur après quand on compose, quand on est ensemble, quand on travaille, mmh. quand on enregistre et tout. Donc, c'est important d'avoir du live quand même régulièrement, même si on est dans une étape studio, quoi. Ouais. Voilà.
3: D'accord. C'est quoi les prochaines dates?
2: Alors, la prochaine date, ce sera dans le 77, le 29 août. À la Ferté-sous-Jouarre, donc c'est le festival, comment il s'appelle déjà, pardon, je l'ai, il est pas loin de chez moi d'ailleurs, c'est le,
4: je suis en train de
2: vous faire... êtes les journalistes, bordel,
4: essayez de meubler, c'était
5: la question piège,
4: fin août 29, voilà. C'est ça,
2: c'est le festival,
4: dans le 77, est-ce que c'est pas le festival Rosa Bonheur par hasard?
2: Non, pas du tout. Non.
3: On s'égare.
2: C'est quoi déjà? Merde. Bon, bah écoutez, ça va revenir après.
0: C'est un jeu, si vous savez. Oui, voilà. C'est sur les réseaux.
2: Après, donc ça, c'est dans le 77, à la Ferté-sous-Jouarre. De toute façon, si vous y êtes le 29 août, on y sera.
1: Je l'ai, c'est le Fertois Metal Fest.
2: Ah voilà, le Fertois Metal Fest. Exact. Ensuite, en septembre, nous aurons le SLB Fest qui est à côté d'Arras. Et ensuite, un festival incroyable à côté de Dijon qui s'appelle le Rising Fest, qui est 100% heavy metal. Donc pour les amateurs de heavy metal, venez, parce qu'en plus, il y aura Uli John Roth, le premier guitariste de Scorpion, ouais, qui est incroyable, qui est un guitariste magnifique, très inspiré par Hendrix, tout ça, c'est très beau en live. Et plein de groupes très cool.
1: Il n'y a pas Ambush ?
2: Il y a Ambush aussi, les Suédois, qui sont un peu Judas Priest. Enfin, il y a plein de choses, c'est très varié et c'est très cool. Et il y a une programmation et une ambiance aussi très, très chouette. Voilà.
4: Eh bien, un grand merci, Furize. Nous aussi, c'est la course, mais là, vous allez pouvoir souffler. Merci d'avoir sauté du camion pour rejoindre le plateau radio de la musicale.
2: Merci à vous.
1: Merci beaucoup.
4: Reposez-vous, voilà. Et nous, on va continuer d'écouter vos sons, mais cette fois-ci, bah, dans nos casques, puisque vous êtes passés à l'instant. Et alors, ils et elles ont commencé le marathon de la préparation de la 29e édition d'Art Sonic. Il y a déjà plusieurs mois, nous avons l'honneur de recevoir deux personnes qui n'ont quasiment pas de poche sous les yeux, malgré le manque de sommeil et la débauche d'énergie. Un jingle, la régie, s'il vous plaît, pour accueillir Xavier et Laurine, salariés d'Arsenic.
6: Bonjour monsieur, pouvez-vous nous dire quel est votre rôle au sein du festival Arsenic?
7: Bah moi c'est Nico, du coup bah je gère tout le son sur le site et aussi hors site, donc ça comprend tous les câblages compressés, les préamplis, aussi les câbles XLR, des MX, alors pas trop de RCA cette année, sans oublier les vérifs de patch, des EQ et des paramétries, des wedges en fait, lorsque c'est câblé en mono.
6: Comme vous pouvez le constater, certains bénévoles savent pourquoi ils sont là, d'autres non. Une chose est sûre, c'est qu'ils sont 650 à œuvrer gratuitement pour le festival.
4: Laurine et Xavier, bienvenue chez vous, en fait, finalement. Bon. Comment est-ce que ça se passe pour vous? Là, on est à... Allez, bah, ça a déjà commencé, mais on est presque à mi-parcours. On a eu Jacques et Théo tout à l'heure qui nous ont donné leurs impressions. Vous, quelles sont les vôtres? Laurine, on commence par toi.
8: Ouais. Et bah, moi je suis très contente. Je trouve que ça se passe très bien. On a des artistes super. On est complet. Il fait beau, il fait pas trop chaud. Le public est content. Le rendez-vous est là, quoi. Et moi, c'est ma première édition Arsenic. Et franchement, je trouve ça trop cool.
4: Trop bien. Peut-être que tu es la bonne étoile d'Arsenic. C'est pour ça aussi que c'est complet. Alors, je vous propose, il nous reste en fait, pour être honnête, 5 minutes d'émission. On va faire un petit tour de table où chaque chroniqueur, chroniqueuse va poser une petite question. Qui est-ce qui veut commencer? Nous avons à Juliana. C'est parti pour toi, Juliana.
9: Moi, je retente parce que j'ai essayé avec Jacques et Théo, mais l'année prochaine, c'est les 30 ans, c'est un anniversaire. Je sais qu'il n'y aura pas d'exclus, mais est-ce qu'on s'attend à quelque chose de grand?
10: Elle veut une exclue.
11: Non, pour plein de raisons, parce que économiquement c'est pas possible, on va pas se mentir, et puis parce que on va pas changer la face du festival pour un anniversaire, on va rester nous-mêmes et on va garder
5: à la fois la dimension, le format, l'ambiance. Donc, on va essayer de faire un truc très cool, hein, entendons-nous bien. Il y aura des petites surprises, notamment du côté de Fleur Agglo, de la mairie. Je pense que tous les acteurs et tous les partenaires institutionnels vont être derrière. Mais côté budget général, on va rester sur les mêmes clous que cette année. Quoi.
9: Bah, sur une recette qui fonctionne en même temps.
5: Hein. Ça a l'air. Hein.
9: Ouais. Ouais.
4: Allez, prochaine question pour toi, Simon.
10: Ouais, bah c'est une question de Louise et moi. En fait, on se demandait, on vous a vu hier courir un petit peu partout dans la soirée. Est-ce que vous arrivez quand même à profiter des concerts, à profiter du festival, des morceaux, etc.
5: Moi, un petit peu plus que Laurine, je pense. Même, je sais
9: non,
5: pas.
9: Moi, je profite aussi.
5: En fait, on est vraiment sur des postes un peu différents. Laurine, elle est vraiment sur la partie très com. Et moi, je suis un petit peu plus sur la partie coordination générale et prod générale. Bien que, mais donc on fait pas les, on se croise en fait beaucoup. En off, là c'est Laurine qui m'a envoyé un texto, c'est le plateau radio en direct. Et j'étais bien sûr avec d'autres groupes à côté, donc on se complète beaucoup. Mais cette année, j'ai un petit peu plus vu de groupes que l'année dernière.
9: Et bah trop cool, moi je suis contente pour toi.
4: Analou.
12: Oui, moi j'aimerais bien savoir si pour l'année prochaine vous aviez, sans nous révéler de noms, mais en termes de programmation, si vous aviez des envies en termes de profil de projet, d'esthétique un petit peu défendue, est-ce que vous avez des choses qui vous sont passées par la tête là déjà ?
5: Je crois que la recette de cette année, ça va devenir un fil conducteur. On est quand même sur des groupes plutôt familiaux. Bah, tu vois, il y a toujours des petites découvertes comme Furies, comme Ino, mais. La recette groupe familiaux à la Matmata, à la dubbing, tout ça, je pense qu'on revient un petit peu 10 ans en arrière. Les festivals, j'ai l'impression qu'ils ont envie de ça. Ils ont envie de groupes identifiés. Toujours des actus d'albums. Cette année, il n'y a que des groupes qui ont des actus en album. Mais on va rester sur cette lignée éventail artistique, groupe familial, et puis peut-être un petit peu plus de rock. C'est vachement réclamé. Et cette année, on en a, et on va continuer un peu plus là-dedans. Ouais.
4: Alors, tu sais rester discret, Xavier, mais on sait qu'une programmation, ça se prépare presque un an à l'avance, voire un peu plus. Ouais. Là, du coup, aujourd'hui, est-ce qu'il y a déjà des échanges qui ont été engagés ? Et est-ce qu'on n'a même pas un nom à proposer ? Peut-être qu'elle a été semi-annoncée.
5: Que dalle ? Non, non, non.
4: Que dalle ?
5: Mais ouais, j'ai déjà envoyé 3 offres acceptées, ce qui n'est jamais arrivé jusque-là. Normalement, je démarre vraiment en septembre. Mais là, c'est de plus en plus tôt. Chaque année, tu gagnes un mois dans la prog. Et je sais qu'il y a déjà des festivals du Grand Ouest qui ont quasiment bouclé les 3/4 de leur prog, tu vois. Dans les grosses machines, ils ont déjà pas mal. Donc là, j'en ai déjà fait 3 offres. Toi, tu sais.
9: Mais ça va être
5: très
9: rien.
5: Cool. Ouais, c'est il y a un qui est signé, deux grosses options très sérieuses. Donc on place des billes, ouais.
4: Et est-ce que Julien, tu avais peut-être une question ?
9: Oui, il me semble que tous les deux vous attendiez très très fort Sam Quilly hier. Alors, est-ce qu'on peut avoir vos retours ? Est-ce que vous êtes satisfait ?
12: Et pourquoi elle a été programmée ? C'était quoi le parti pris ? Moi, ça m'intéresse vraiment de savoir.
9: Oui, vraiment.
12: J'ai adoré aussi.
9: Et bah alors pour la partie programmation et choix de programmation, c'est plutôt Xavier qui va répondre. Et moi, en tout cas, franchement, Sam Quilly, effectivement, c'est ma chouchoute et pas du tout déçue. Elle est trop forte. Elle et ses danseurs aussi, d'ailleurs. Elle n'est pas toute seule sur scène et je trouve que je la trouve trop badass, quoi, en fait, tout
12: c'est
9: simplement. Et même son album, que ce soit en live ou à écouter chez soi, ça marche trop bien.
4: Et Xavier ?
5: Moi, c'est le tour manager qui m'a envoyé son album avant qu'il soit pressé. Tu vois, vraiment, pas les compos, mais en tout cas, ça sortait tout juste du studio c'est un no skip, quoi. On va pas se mentir, l'album, il est fou. Je sais que c'était passé à chauffer, j'avais des super échos. Et puis derrière, t'as Marlon de La Femme. Enfin, c'est méga bien produit. Et comme dit Laurine, badass de ouf. Moi, j'ai jamais vu une artiste défoncer une Sonic Stage comme ça. Enfin, hier, pour la petite anecdote, j'étais avec que des quepons. Tous les techniciens de la Sonic Stage, c'est des vieux punks. Ils sont arrivés, c'est quoi ce groupe ? Et puis au fur et à mesure, je voyais la tête bouger, ils se tournaient vers eux. Ah ouais, mais ça défonce en fait. Et puis tu voyais danser, tu vois, ça monte. On a des images de fou. La petite excuse, c'est qu'on a fait une petite capta d'un morceau exclusif. Et on l'a renvoyé les images et ça va sortir sur YouTube en mode clip live, tu vois. Donc on est très fiers de ça.
4: Donc, un moment trop gravé dans le marron. Alors il est 19h59, donc on doit rendre l'antenne. Mais du coup, je vais quand même prendre le temps de remercier un petit peu tout le monde. Donc merci aux radios de la musicale qui ont diffusé cette émission. On va les citer. Westrac au Havre, Station B à Caen, Radio Pulse à Alençon, Collective à L'Aigle, 666 à Hérouville-Saint-Clair, Coup de Foudre à Carouge et Alençon FM. Merci à l'équipe du jour. Il y avait Ludo, Marie, Tony, Tati, Juliana, Simon, Analou, Elisa, Chloé, Louise, j'espère, j'ai oublié personne, dites-le moi si c'est le cas. Un grand merci à toi, Laurine, c'est elle qui a pu nous mettre en lien avec tous les artistes, tous les invités qu'on a pu avoir, donc merci pour ce travail. C'est...

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